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0: 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Bonjour.
1: Bonjour, plusieurs records de chaleur, tout moins confondus, ont été battus hier et ça continue aujourd'hui. Une vague de chaleur exceptionnelle qui se poursuit avec 54 départements en vigilance rouge à la canicule et 35 en vigilance orange, soit plus de 90% de la population française exposée à des chaleurs extrêmes. Une canicule qui fait des victimes, deux enfants de 2 et 4 ans ont été retrouvés morts hier dans une voiture à Carpentras dans le Vaucluse. Du côté des EHPAD, le plan bleu pour s'organiser face à la hausse des températures a été déclenché. Enfin, des trains sont toujours annulés aujourd'hui. Et puis l'immense majorité des bacheliers passeront leurs oraux à l'horaire prévu, selon le ministre de l'Éducation, Édouard Geffray, qui rassure par rapport à cette vague de chaleur. Les suites de l'affaire Layana dans le Gers, le Premier ministre Sébastien Lecornu a reçu le pré-rapport administratif pointant une succession d'erreurs et d'inactions après le meurtre de la collégienne. Plusieurs mesures sont d'ores et déjà annoncées alors que le réexamen en urgence de 70 000 plaintes pour violences sur mineurs produit ses premiers effets. Selon le ministre de la Justice, Gérald Darmanin, 1243 gardes à vue ont été menées en une semaine. Une procédure exceptionnelle qui a déjà conduit à l'incarcération de 134 personnes pour violences sexuelles. L'historien résistant Marc Bloch fait son entrée au Panthéon aujourd'hui. Assassiné par les nazis, l'homme de gauche dont la classe politique se dispute l'héritage rejoint le monument dédié aux grandes figures de l'histoire de France. Le président Emmanuel Macron souhaite célébrer un homme des Lumières entré dans l'armée des ombres. Des avancées en Suisse pour la première séance de pourparlers directs entre l'Iran et les États-Unis qui ont annoncé suspendre pour deux mois leurs sanctions visant le pétrole iranien. Les deux puissances se donnent 60 jours désormais pour sceller un accord définitif et pour mettre fin à la guerre au Moyen-Orient. Parmi les autres avancées, la création d'une cellule de gestion de crise pour le Liban et la réouverture sécurisée du détroit d'Ormuz. Enfin, du sport avec du football et l'équipe de France qui s'est qualifiée pour les 16e de finale de la Coupe du Monde. Les Bleus se sont imposés facilement, 3-0 face à l'Irak hier. Un match marqué par une interruption de plus de 2 heures à cause des orages et de la pluie diluvienne. Après 2 victoires en 2 matchs, les hommes de Didier Deschamps valident donc leur ticket. Ils affronteront la Norvège vendredi, coup d'envoi du match à 21h.

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1: Bonjour à toutes et à tous. On débute avec la victoire nette de l'équipe de France face à l'Irak hier soir pour le deuxième match de la phase de groupe. Les Français ont pris le contrôle des opérations dès la 14e minute de jeu grâce à une frappe pure du gauche de Kylian Mbappé. Le meilleur buteur tricolore de l'histoire a même inscrit un doublé à la 54e. Puis Ousmane Dembélé a parachevé le succès des Bleus à la 66e minute de jeu. Une victoire donc 3-0 et une rencontre marquée par une interruption de plus de 2 heures à cause d'un orage qui était annoncé sur Philadelphie et des pluies diluviennes. Mais pas de quoi perturber les Bleus qui ont donc validé leur billet pour les 16e de finale de la compétition grâce à ces 2 victoires en 2 matchs. La dernière rencontre de la phase de poule, ce sera donc face à la Norvège vendredi à 21h. Des Norvégiens qui s'appuient sur leur buteur Erling Haaland, le joueur de Manchester City, a lui aussi inscrit un doublé pour permettre à sa nation de battre le Sénégal 3-2 cette nuit. Pedersen est l'autre buteur norvégien face à un doublé de Sarr pour les Sénégalais. Conséquence, la Norvège rejoint la France en 16e de finale. Le Sénégal et l'Irak sont éliminés sans l'espoir de terminer dans les meilleurs 3e. Ils s'affronteront pour du beurre vendredi et c'est un duel à distance qui risque de s'enclencher entre Mbappé et Léo Messi. Le génie argentin a permis aux champions du monde en titre de l'emporter 2-0 face à l'Autriche hier à Arlington. Un succès qui qualifie les Argentins en 16e de finale mais couronne surtout Léo Messi meilleur buteur de tous les temps en Coupe du Monde avec ses 17e et 18e buts dans une phase finale de Coupe du Monde. Et le doublé de la nuit pour Mbappé lui permet d'être à 15 buts. Les deux vont donc se surveiller à distance pour ce record. Léo Messi qui a inscrit les 5 buts marqués par l'Argentine dans la compétition après 2 journées. Et ce mardi, 4 matchs au programme. Portugal-Ouzbékistan à 19h, Angleterre-Ghana à 22h, Panama-Croatie à 1h du matin et Colombie-Congo à 4h. Et puis bon anniversaire à Zinedine Zidane, 54 ans aujourd'hui. Très belle journée de foot.
0: 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Nous sommes le mardi 23 juin, le 174e jour de l'année. Et aujourd'hui, nous fêtons les Audrey. Audrey est une personne charmante, délicate et généreuse. Elle est en demande de tendresse. Journée mondiale pour la fonction publique et la journée olympique mondiale. La chanteuse Duffy a 42 ans. Patrick Vieira en a 50. Zinedine Zidane, 54 ans. 56 ans pour Yann Tiersen. Les 56 aussi de Pierre-Jean Chalençon. Et puis 71 ans pour Jean Tigana. Allez, bon anniversaire à vous aussi. Hein. Peut-être né un 23 juin. 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
1: Bonjour à tous, l'horoscope de ce mardi 23 juin, on commence avec les béliers. Vous avez besoin de vous organiser pour avancer. Les taureaux, soyez plus honnêtes avec vos proches et vos amis. Gémeaux, très bonne journée, vous avez la pêche et ça va durer. Les cancers, vous serez de très bonne humeur aujourd'hui. Lion, vous avez besoin de prendre un peu de recul. Les vierges, vous êtes un peu trop émotifs, ça vous joue des tours. Les balances, vous aurez de bonnes surprises financières aujourd'hui. Les scorpions, vous éprouvez quelques petits moments de solitude. Les sagittaires, votre santé et votre morale sont au beau fixe. Les capricornes, concentrez-vous dans votre travail afin d'avancer. Les Verseaux, une bonne nouvelle vous attend aujourd'hui. Et puis les Poissons, vous allez vivre de belles émotions.
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1: Bonjour à toutes et à tous, on débute avec la victoire nette de l'équipe de France de football face à l'Irak 3-0 hier soir. Pour la deuxième journée de la phase de groupe de la Coupe du Monde 2026, les Français ont pris le contrôle des opérations dans la 14e minute de jeu grâce à une frappe pure du gauche de Kylian Mbappé. Le meilleur buteur tricolore de l'histoire a même inscrit un doublé à la 54e. Puis Ousmane Dembélé a parachevé le succès des Bleus à la 66e minute de jeu. Une rencontre marquée par une interruption de plus de 2 heures à cause d'un orage qui était annoncé sur Philadelphie et des pluies diluviennes. Mais pas de quoi perturber les Bleus, qui ont donc validé leur billet pour les 16e de finale de la compétition grâce à ces 2 victoires en 2 matchs. Le dernier match de poule, ce sera face à la Norvège vendredi à 21h. Des Norvégiens qui s'appuient sur leur buteur Erling Haaland, le buteur de Manchester City qui a inscrit un doublé pour permettre à sa nation de battre le Sénégal 3-2 cette nuit. Conséquence, la Norvège rejoint la France en 16e de finale alors que le Sénégal et l'Irak sont éliminés sans l'espoir de terminer parmi les meilleurs 3e de poule. Et c'est un duel à distance qui risque de s'enclencher entre Kylian Mbappé et Léo Messi. Le génie argentin a permis au champion du monde en titre de l'emporter 2-0 face à l'Autriche hier à Arlington. Un succès qui qualifie les Argentins en 16e de finale, mais couronne surtout Léo Messi, meilleur buteur de tous les temps en Coupe du Monde avec ses 17e et 18e buts dans une phase finale de Coupe du Monde. Avec son doublé de la nuit, Mbappé en est à 16 buts. Et puis, dernier match de la nuit, l'Algérie reprend des couleurs en renversant la Jordanie de 2-1 grâce à Ben Boili et Guiri. Et ce mardi, 4 matchs au programme. Portugal Ouzbékistan à 19h, Angleterre-Ghana à 22h, Panama-Croatie à 1h du matin et Colombie-Congo.

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0: 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Offre 209 KFHJ. La société Salvia Yves et Fils, située à Valogeux, recherche une ou un charpentier. Un an d'expérience, une formation CAP, BEP et équivalent charpente-bois, ainsi que le permis B sont demandés. Le contrat proposé est un CDI de 35 heures par semaine. Offre 206 VLYL. La société Clément Montribault, située à Rouffignac, Saint-Cernin-de-Reillac, recherche une ou un plombier. 3 ans d'expérience, un CAP, BEP et équivalent plomberie ainsi que le permis B sont nécessaires. Le contrat proposé est un CDI de 39 heures par semaine. Offre 209 LCLW. La société Bambou, située à Terrasson, recherche une ou un couvreur. 3 ans d'expérience et le permis B sont souhaités. Le contrat proposé est un CDI de 39 heures par semaine. Offre 208 JSZP. La résidence Les 4 Saisons, située à Terrasson, recherche une ou un aide-soignant. 1 mois d'expérience, une formation bac ou équivalent aide-soignant sont demandés. Le contrat proposé est un CDD de 6 mois de 35 heures par semaine. 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
1: Bienvenue à l'abbaye de Cadouin. Alors ici on est plus précisément au cloître, donc c'est le cloître de Cadouin. L'abbaye de Cadouin, elle a été fondée au XIIe siècle, en 1115 exactement, on commençait les travaux. Alors, on a commencé par construire d'abord l'église, qu'on appelle l'abbatiale, ensuite le cloître, et la troisième partie d'une abbaye, c'est ce qu'on appelle les communs, les bâtiments conventuels, le recueillement. Et en fait, on va s'arrêter devant les petites sculptures, c'est pour ça qu'elles sont beaucoup à hauteur Dieu, et on va réfléchir au message qu'elles passent. Donc les sculptures, elles vont passer des messages pour les moines, elles racontent des histoires. Ces petites sculptures, là, sur les piliers, ça s'appelle des marmousets. Ce sont des petites sculptures caricaturales. Beaucoup des histoires, 80-90%, c'est tiré de la Bible, et puis on a quelques autres petites histoires, tirées de chants populaires, de choses populaires, ou de poèmes, ou des choses comme ça. Ici, la première, par exemple, ce sont 2 moines qui tiennent un livre. Le livre, on suppose que c'est la règle de Saint Benoît, mais celui qui est important ici, c'est lui, c'est le petit moine en dessous qui regarde par la fenêtre. Donc c'est un petit moine qui a la tête posée sur la main et qui regarde par la fenêtre. Ici, ça représente un péché. C'est le péché de la paresse. C'est le petit moine qui ne fait rien là et qui regarde les petits oiseaux passer par la fenêtre. Et le message ici, c'est qu'il ne faut pas rien faire. Il faut soit toujours étudier, l'étude était aussi très importante pour les moines cisterciens, soit toujours travailler. Le travail, c'est la valeur centrale. Donc on va retrouver tous les péchés capitaux, évidemment, tout un tas d'histoires. Je vous montre celle-là, elle est assez drôle. Alors ici, par exemple, ce sont 2 hommes qui se battent. Alors, ce n'est pas des moines, ce sont des laïcs, ils ont les cheveux longs. C'est un homme qui donne un coup de poing à un autre et qui essaye de lui voler le cadavre. Ici, ça représente le péché de l'envie. C'est un homme qui est envieux du bien d'un autre et qui essaye de lui voler. Donc, le message, c'est « faut pas voler, évidemment, déjà ». Et puis, il faut surtout ne pas être envieux du bien des autres. Donc, le vœu de pauvreté était très important.
2: Un escape game dans le cloître, sur le thème des Templiers. Pour tout l'été, une chasse au trésor. Alors ça, ce sera tous les mercredis après-midi. C'est très sympa, c'est des énigmes à résoudre dans le cloître. Un nouvel atelier cette année, les paperolles. C'est du papier roulé, c'est très sympa à faire. Donc ça, il faut retrouver le programme sur Internet. Il y aura différents horaires, mais ce sera tous les jours à peu près. Donc notre site Internet, c'est cloître-cadouin.fr.

0: 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Bonjour.
1: Bonjour, les températures restent élevées. La vague de chaleur exceptionnelle se poursuit ce mardi avec 54 départements en vigilance rouge à la canicule et 35 en vigilance orange, soit plus de 90% de la population française toujours exposée ce mardi à des chaleurs extrêmes. Et puis une vingtaine de décès par noyade enregistrés depuis samedi en France. L'annonce a été faite ce matin par la ministre des Sports et de la Jeunesse, Marina Ferrari. Face à la canicule exceptionnelle qui touche le pays, elle appelle à la plus grande vigilance et déconseille la baignade dans les zones non surveillées. À l'école, le ministre de l'Éducation, Édouard Geffray, lui, se veut rassurant. Malgré la canicule, l'immense majorité des bacheliers passeront leurs oraux à l'horaire prévu. Après l'affaire Layana dans le Gers, le Premier ministre Sébastien Lecornu a reçu le pré-rapport administratif qui pointe une succession d'erreurs et d'inactions après le meurtre de la collégienne. Plusieurs mesures sont annoncées alors que le réexamen en urgence de 70 000 plaintes pour violences sur mineurs produit ses premiers effets. Selon le ministre de la Justice, Gérald Darmanin, 1243 gardes à vue ont été menées en une semaine. Une procédure exceptionnelle qui doit se poursuivre jusqu'au 14 juillet et qui a déjà conduit à l'incarcération de 134 personnes pour violences sexuelles. L'historien résistant Marc Bloch fait son entrée au Panthéon aujourd'hui. Assassiné par les nazis, l'homme de gauche dont la classe politique se dispute l'héritage va rejoindre le monument dédié aux grandes figures de l'histoire de France. Le président Emmanuel Macron souhaite célébrer un homme des Lumières entré dans l'armée des ombres selon l'Élysée. Des progrès en Suisse pour la séance de pourparlers directs entre l'Iran et les États-Unis qui ont annoncé suspendre pour 2 mois leurs sanctions visant le pétrole iranien. Les deux puissances se donnent maintenant 60 jours pour sceller un accord définitif et mettre fin à la guerre au Moyen-Orient. Parmi les avancées concrètes, la création d'une cellule de gestion de crise pour le Liban et la réouverture sécurisée du détroit d'Ormuz. Enfin, il fallait rester éveillé tard pour voir la fin du match. Hier, l'équipe de France de football qualifiée pour les 16e de finale. Les Bleus se sont imposés 3-0 face à l'Irak. Le match a été marqué par une interruption de plus de 2 heures à cause de la pluie. Les hommes de Didier Deschamps ont désormais rendez-vous vendredi avec la Norvège, tandis que l'Algérie a renversé et éliminé la Jordanie 2-1.

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1: Bonjour à toutes et à tous, on débute avec la victoire nette de l'équipe de France face à l'Irak 3-0 hier soir pour la deuxième journée de la phase de groupe. Les Français ont pris le contrôle des opérations dès la 14e minute de jeu grâce à une frappe pure du gauche de Kylian Mbappé. Le meilleur buteur tricolore de l'histoire a même inscrit un doublé à la 54e, puis Ousmane Dembélé a parachevé le succès des Bleus à la 66e minute de jeu. Une rencontre marquée par une interruption de plus de 2 heures à cause d'un orage qui était annoncé sur Philadelphie et des pluies diluviennes qui se sont écoulées, mais pas de quoi perturber les Bleus qui ont donc validé leur billet pour les 16e de finale de la compétition. Et grâce à ces deux victoires en deux matchs, le dernier match de poule ce sera face à la Norvège vendredi à 21h. Des Norvégiens qui s'appuient sur leur buteur Erling Haaland, le joueur de Manchester City, a lui aussi inscrit un doublé pour permettre à sa nation de battre le Sénégal 3-2 cette nuit. Pedersen est l'autre buteur norvégien face à un doublé d'Ismail Assar pour les Sénégalais. Conséquence, la Norvège rejoint la France en 16e de finale. Le Sénégal et l'Irak sont éliminés sans espoir de terminer parmi les meilleurs 3e de poule. Ils s'affronteront pour du beurre vendredi. Et c'est un duel à distance qui s'enclenche entre Kylian Mbappé et Léo Messi. Le génie argentin a permis aux champions du monde en titre de l'emporter 2-0 face à l'Autriche hier à Arlington. Un succès qui qualifie les Argentins en 16e de finale, mais couronne surtout Léo Messi, meilleur buteur de tous les temps en Coupe du Monde avec ses 17e et 18e buts dans une phase finale de Coupe du Monde. Avec son doublé de la nuit, Mbappé rejoint Klose à 16 buts. Les deux vont se surveiller à distance pour ce record, alors que Léo Messi a inscrit les 5 buts marqués par l'Argentine dans la compétition depuis le début de cette compétition. Et puis, dernier match de la nuit, l'Algérie a repris des couleurs en renversant la Jordanie 2-1 grâce à Ben Bouali et Gouiri. Et ce mardi, 4 matchs au programme, Portugal-Ouzbékistan à 19h, Angleterre-Ghana à 22h, Panama-Croatie à 1h et Colombie-Congo à 4h. Et bon anniversaire à Zinedine Zidane, 54 ans aujourd'hui. Très belle journée de foot.
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2: Et je vous emmène le 23 juin 1894. Renaissance des Jeux Olympiques. Oui, aujourd'hui, nous célébrons la Journée Olympique mondiale et on entre dans les détails puisque le 23 juin 1894, à la Sorbonne à Paris, les délégués de 9 pays fondent le Comité International Olympique, CIO. De ce jour, date la renaissance des Jeux Olympiques. L'idée en revient à un jeune homme de bonne famille, le baron Pierre de Coubertin, pédagogue et sportif. Comme de bien entendu, il découvre en Angleterre la place du sport dans les études et la formation des élites. Il en est émerveillé. L'idée que le sport contribue à l'épanouissement de la personnalité et à la formation du caractère ne va pas alors de soi. Beaucoup de médecins et d'enseignants s'y opposent au nom de la santé et de la discipline. Pierre de Coubertin avance dès 1892 l'idée de recréer les Jeux Olympiques et d'internationaliser le sport. Il n'a alors que 29 ans. Hein. 2 ans plus tard est fondé le CIO et 4 ans plus tard se déroulent les premiers Jeux. Il réunit en tout et pour tout, à Athènes, 241 athlètes représentant 14 nations et 9 disciplines. Autant dire qu'il ne recueille guère d'écho dans le Londerno européen. Mais le jeune baron va s'imposer peu à peu sa conception du sport comme moyen d'épanouissement individuel et instrument de cohésion sociale jusqu'à être dépassé par son succès.
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1: Bonjour à tous, l'horoscope de ce mardi 23 juin, on commence avec les béliers. Vous avez besoin de vous organiser pour avancer. Les taureaux, soyez plus honnêtes avec vos proches et vos amis. Gémeaux, très bonne journée, vous avez la pêche et ça va durer. Les cancers, vous serez de très bonne humeur aujourd'hui. Lion, vous avez besoin de prendre un peu de recul. Les vierges, vous êtes un peu trop émotifs, ça vous joue des tours. Les balances, vous aurez de bonnes surprises financières aujourd'hui. Les scorpions, vous éprouvez quelques petits moments de solitude. Les sagittaires, votre santé et votre morale sont au beau fixe. Les capricornes, concentrez-vous dans votre travail afin d'avancer. Les Verseaux, une bonne nouvelle vous attend aujourd'hui. Et puis les poissons, vous allez vivre de belles émotions.
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1: Bonjour à toutes et à tous. L'info locale de proximité en terrassonnée de ce mardi 23 juin 2026. C'est à Brive qu'il a fait le plus chaud hier. En Limousin, il a été relevé 43 degrés Celsius, des records de température battus dans plusieurs communes de Dordogne hier également. Avec la canicule, il a fait 41,9 à Terrasson. Les 42 degrés ont donc été frôlés. C'est la température la plus chaude enregistrée en Dordogne. 41,9 degrés, c'est aussi la température enregistrée hier à Bordeaux. La journée d'hier a été la troisième journée plus chaude jamais enregistrée en France. Ce mardi, les températures annoncées vont de 40 à 42 degrés partout en Dordogne. Une grange de 100 mètres carrés détruite par un incendie hier soir vers 21h à Hautefort. Les pompiers de 5 casernes sont intervenus. Ils ont réussi à éviter que l'incendie ne se propage à la végétation autour. Le footballeur périgourdin Maxence Lacroix n'est pas rentré en jeu hier soir face à l'Irak. Les Français l'emportent 3-0 et valident leur qualification en 16e de finale du Mondial. Une interruption de match de 2 heures est à noter pour risque d'orage sur le stade aux États-Unis. La France affronte la Norvège vendredi 26 juin à 21h pour la première place du groupe. Le Tour du Limousin passera en Dordogne le mercredi 19 août prochain. La deuxième étape 100% périgourdine partira de Salignac et Vigue et arrivera à Lannouaille. Les coureurs passeront par Simérolles, Carlu, Sainte-Mondane, Carsac, Poisson, Saint-Geniès, La Chapelle-aux-Bareilles, Tonac, Fanlac, Barse, Tenon, Saint-Orse, Grange-Danse, Nayac, Hautefort, Boisseuil, Sainte-Trie, Clairvivre, Paysac, Lannouaille une première fois, Génisse, Saint-Mesmin et Savignac-Lédry. À Terrasson, le concert choral est annulé ce soir mardi.

0: Samouraï. Écoutons les explications de Patricia Pomarel Sabat.
1: Des passionnés du Japon en Nouvelle-Aquitaine et particulièrement en Dordogne, nous avons créé une association qui s'appelle Aquitaine Ironto et qui crée pour la première fois un événement exceptionnel en Dordogne sous la forme d'une exposition qui aura lieu les 27 et 28 juin prochains dans Terrasson. Cette exposition, elle va présenter tout ce qui est l'art guerrier samouraï du Japon. Ça veut dire quoi? Ça veut dire que vous allez pouvoir y découvrir des pièces exceptionnelles de collectionneurs sur des sabres, des armures, des scènes de vie du Japon ancien. Et il y aura en présence des experts qui pourront vous expertiser des pièces, mais aussi vous expliquer tout ce qu'est l'art guerrier du Japon ancien.
0: Comment votre mari et vous-même vous êtes tombés là-dedans?
1: Mon conjoint est tombé dedans à l'âge de 17 ans quand il a eu son premier sabre dans la main. Et il a mené parallèlement une vie professionnelle pendant de nombreuses années, voire plusieurs décennies. Et en même temps, il a appris avec le seul grand maître qui avait en France l'art du polissage, de la restauration et de la connaissance du sabre japonais. Il en a fait son métier. Maintenant, il est métier d'art dans la restauration, l'expertise et la vente de sabres japonais.
0: Oui, son métier, c'est justement le polissage et la restauration de sabres, hein, c'est ça ?
1: Exactement. Et aussi l'expertise auprès de la compagnie des experts en art et en antiquité française. Et on a la chance en Dordogne d'avoir un deuxième expert pareil en sabre japonais qui est sur le Bergeracois et qui fait partie de l'association et qui sera là aussi vendredi. En fait, il y a même une très grande chance parce qu'on est trois sur la Dordogne à être experts en art japonais, puisque moi-même je suis experte en tout ce qui est en ivoire japonais. Ce ne sont que des collections privées qui sont prêtées par des grands collectionneurs de la France, mais aussi de l'Europe. Et nous avons attiré du monde, on espère, en tout cas on sait qu'il y a beaucoup de gens qui vont venir de l'Europe entière.
0: Alors, si on regarde le sabre tout seul, ça ferait presque un peu peur, mais derrière, il y a une vraie culture.
1: Hein. Exactement. C'est d'abord un objet d'art complet. C'est reconnu comme un objet d'art. Ce n'est pas reconnu comme une arme. Nous avons le droit d'en posséder. Nous avons le droit de se transporter des sabres. On est vraiment sur une culture très particulière. Nous sommes soutenus par la mairie, la communauté de communes. Nous avons des mécénats qui vont nous aider. Donc oui, on espère faire quelque chose, même si c'est une première, quelque chose d'assez grand pour que des personnes puissent se découvrir cet art. Il y aura deux vidéos qui vont être projetées par demi-journée. Une sur comment on forge un katana, puisque la Dordogne a aussi la chance d'avoir un forgeron qui forge des katanas japonais. C'est exceptionnel, c'est le seul en France et il est en Dordogne. Et on aura aussi une vidéo faite par un forgeron, lui aussi, qui a filmé mon conjoint, Monsieur Patrice Sabat, dans la restauration d'un katana. Donc va avoir des films qui vont être projetés par demi-journée.
0: Très bien, mais merci Madame Sabat, merci pour ce rendez-vous qu'on ne va pas rater, c'est le 27 et 28.
1: Donc les horaires c'est de 10h à 18h, non-stop, et avec une entrée à 5€. Voilà, sauf pour les enfants de moins de 10 ans. Et puis on attend tous les gens, même ceux qui ne connaissent pas mais qui ont la curiosité d'avoir la connaissance d'un art et de la culture, on les accueillera avec un grand plaisir. Venez.
0: Voilà, c'était Patricia Pomarel Sabat, donc organisatrice de cette exposition intitulée L'art guerrier du Japon. C'est à la vitrine du Périgord, donc samedi et dimanche, inauguration vendredi à 18h. Fin de cette édition, merci de l'avoir suivi.

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0: 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Bonjour.
1: Bonjour, la France en surchauffe et des températures exceptionnelles attendues encore aujourd'hui après les records d'hier. 54 départements restent en vigilance rouge à la canicule et 35 en vigilance orange. Plus de 90% de la population française est exposée à des chaleurs extrêmes ce mardi. Et puis, attention, une vingtaine de décès par noyade enregistrés depuis samedi en France. C'est l'annonce qui a été faite ce matin par la ministre des Sports et de la Jeunesse, Marina Ferrari. Face à la canicule exceptionnelle qui touche le pays, elle appelle à la plus grande vigilance et déconseille fortement la baignade dans les zones non surveillées. Allez, le ministre de l'Éducation nationale, Édouard Geffray, se veut rassurant. Malgré la canicule, l'immense majorité des bacheliers passeront bien leurs oraux à l'horaire prévu. Après l'affaire Liana dans le Gers, le Premier ministre Sébastien Lecornu, qui a reçu le pré-rapport administratif, pointe une succession d'erreurs et d'inactions après le meurtre de la collégienne. Plusieurs mesures sont donc annoncées alors que le réexamen en urgence de 70 000 plaintes pour violences sur mineurs produit ses premiers effets. Selon le ministre de la Justice, Gérald Darmanin, 1243 gardes à vue ont été menées en une semaine. Une procédure exceptionnelle qui doit durer jusqu'au 14 juillet et qui a conduit à l'incarcération de 134 personnes pour violences sexuelles. L'événement aura lieu ce soir. L'historien résistant Marc Bloch va faire son entrée au Panthéon. Assassiné par les nazis, l'homme de gauche dont la classe politique se dispute l'héritage va rejoindre le monument dédié aux grandes figures de l'histoire de France. Le président Emmanuel Macron souhaite célébrer un homme des Lumières entré dans l'armée des ombres, selon l'Élysée. Des avancées en Suisse pour la première séance de pourparlers directs entre l'Iran et les États-Unis. Les Américains ont annoncé suspendre pour deux mois leurs sanctions visant le pétrole iranien. Les deux puissances ont désormais 60 jours pour sceller un accord définitif et mettre fin à la guerre au Moyen-Orient. Parmi les autres avancées, la création d'une cellule de gestion de crise pour le Liban et la réouverture du sécurisé du détroit d'Ormuz qui devrait être administré par le Liban. Enfin, l'équipe de France de football s'est qualifiée pour les 16e de finale de la Coupe du Monde. Les Bleus se sont imposés 3-0 face à l'Irak. Un match marqué par une interruption de plus de 2 heures et qui s'est terminé très tard. Les hommes de Didier Deschamps ont désormais rendez-vous vendredi avec la Norvège. Et puis dans les autres matchs, l'Algérie a renversé et éliminé la Jordanie 2-1.

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0: 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Bonjour.
1: Bonjour, la France en surchauffe et des températures exceptionnelles attendues encore aujourd'hui après les records d'hier. 54 départements restent en vigilance rouge à la canicule et 35 en vigilance orange. Plus de 90% de la population française est exposée à des chaleurs extrêmes ce mardi. Et puis, attention, une vingtaine de décès par noyade enregistrés depuis samedi en France. C'est l'annonce qui a été faite ce matin par la ministre des Sports et de la Jeunesse, Marina Ferrari. Face à la canicule exceptionnelle qui touche le pays, elle appelle à la plus grande vigilance et déconseille fortement la baignade dans les zones non surveillées. Allez, le ministre de l'Éducation nationale, Édouard Geffray, se veut rassurant. Malgré la canicule, l'immense majorité des bacheliers passeront bien leurs oraux à l'horaire prévu. Après l'affaire Liana dans le Gers, le Premier ministre Sébastien Lecornu, qui a reçu le pré-rapport administratif, pointe une succession d'erreurs et d'inactions après le meurtre de la collégienne. Plusieurs mesures sont donc annoncées alors que le réexamen en urgence de 70 000 plaintes pour violences sur mineurs produit ses premiers effets. Selon le ministre de la Justice, Gérald Darmanin, 1243 gardes à vue ont été menées en une semaine. Une procédure exceptionnelle qui doit durer jusqu'au 14 juillet et qui a conduit à l'incarcération de 134 personnes pour violences sexuelles. L'événement aura lieu ce soir. L'historien résistant Marc Bloch va faire son entrée au Panthéon. Assassiné par les nazis, l'homme de gauche dont la classe politique se dispute l'héritage va rejoindre le monument dédié aux grandes figures de l'histoire de France. Le président Emmanuel Macron souhaite célébrer un homme des Lumières entré dans l'armée des ombres, selon l'Élysée. Des avancées en Suisse pour la première séance de pourparlers directs entre l'Iran et les États-Unis. Les Américains ont annoncé suspendre pour deux mois leurs sanctions visant le pétrole iranien. Les deux puissances ont désormais 60 jours pour sceller un accord définitif et mettre fin à la guerre au Moyen-Orient. Parmi les autres avancées, la création d'une cellule de gestion de crise pour le Liban et la réouverture du sécurisé du détroit d'Ormuz qui devrait être administré par le Liban. Enfin, l'équipe de France de football s'est qualifiée pour les 16e de finale de la Coupe du Monde. Les Bleus se sont imposés 3-0 face à l'Irak. Un match marqué par une interruption de plus de 2 heures et qui s'est terminé très tard. Les hommes de Didier Deschamps ont désormais rendez-vous vendredi avec la Norvège. Et puis dans les autres matchs, l'Algérie a renversé et éliminé la Jordanie 2-1.

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0: 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Bonjour.
1: Bonjour à tous. La chaleur gagne encore du terrain en France. 54 départements sont en vigilance rouge aujourd'hui, 35 en orange. Plusieurs records de température sont tombés hier. Le record a été enregistré dans le Cher avec 43,3 degrés. Et conséquence plutôt rare de cette vague de chaleur, la centrale nucléaire de Golfech a été mise à l'arrêt. Selon un arrêté de 2006, la température du fleuve Garonne, dont l'eau est utilisée pour refroidir les réacteurs, ne doit en effet pas dépasser les 28 degrés après les rejets de la centrale. Justice, la Cour d'appel de Paris rejette la demande de réouverture d'une enquête sur des accusations de viol visant Luc Besson, des accusations portées par l'actrice Sanne Van Roy. Le réalisateur avait déjà bénéficié d'un non-lieu dans cette affaire. L'actrice compte désormais se pourvoir en cassation. Le ministre de la Justice, Gérald Darmanin, a promis un choc numérique au ministère de la Justice avec un passage au zéro papier d'ici 6 mois. C'est une réponse structurelle à des difficultés qui existent partout, selon lui. Une déclaration au lendemain d'un rapport sur les dysfonctionnements révélés par la mort de Liana dans le Gers. L'historien Marc Bloch entre ce mardi au Panthéon. Soldat et résistant, il a été assassiné par la Gestapo le 16 juin 1944. Il s'agit de la 6e panthéonisation sous les mandats d'Emmanuel Macron. Au Moyen-Orient, au moins 36 navires de matières premières ont franchi le détroit d'Ormuz lundi, selon les données de la plateforme Kepler. C'est la première fois qu'autant de bateaux empruntent le passage maritime depuis le début de la guerre en Iran. Ce trafic reste toutefois loin des 120 navires qui transitaient chaque jour par le détroit avant le conflit. Sport et football, le tableau des 16e de finale du mondial commence à se dessiner. Après la France, qui a facilement battu l'Irak 3-0 cette nuit, la Norvège a remporté la victoire face au Sénégal 3-2 et se qualifie au passage. L'Algérie s'est, elle, offert le droit d'espérer en renversant la Jordanie 2-1. À suivre ce soir, Portugal, Ouzbékistan et Angleterre-Ghana.

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0: Ce samedi 27 juin, l'association lardinoise 24 cordes à son art organise un nouveau concert à retrouver parc de la mairie du Lardin-Saint-Lazare à partir de 21h. Une proposition intitulée Grappelli My Love. Et pour nous en parler plus en détail dans cette nouvelle édition de Cultura Pop sur Cristal FM, Xavier Munoz s'est entretenu avec Olivia Romance, présidente de 24 cordes à son art.
1: Bonjour Olivia.
2: Bonjour Xavier.
1: Alors avant de parler de l'événement, on revient toujours sur cet assaut 24 cordes à son art. Comment c'est né tout ça ?
2: Alors cette association, elle est née d'une bande de copains assez fans de musique, essentiellement jazz et blues, qui, comme je le dis à chaque fois, parcouraient la France pour entendre du jazz et du blues. Et on en a eu un petit peu marre de faire autant de kilomètres et on a surtout eu envie de partager nos coups de cœur par chez nous, dans notre campagne, et le faire venir essentiellement au Lardin-Saint-Lazare.
1: Alors cette association a 3-4 ans, si je ne me trompe pas.
2: Elle a été créée en 2022 et les premiers concerts ont eu lieu en 2023.
1: Alors quel est le bilan que vous tirez de ces 4 premières années et de ces premières manifestations que vous avez organisées ?
2: Alors on est assez content de toutes ces manifestations qu'on a organisées. On n'attendait pas autant de gens. Ça a été vraiment du plaisir. On accueille en général une centaine de personnes et pour nous c'est déjà énorme de juste faire découvrir à la population de la Dordogne toute cette musique.
1: Ce 27 juin, vous proposez donc un concert intitulé Grappelli My Love. Alors comment est née l'idée de cette soirée ?
2: Alors cette soirée, c'est toujours dans le but de faire découvrir du jazz, sous toutes ses formes d'ailleurs. Et là, cette année, nous avons découvert ce groupe avec le violoniste David Abeyron, qui retrace une partie de la vie de Stéphane Grappelli, un grand violoniste mondialement connu, qui a joué entre autres avec Django Reinhardt, mais plein d'autres. Et on a eu envie de les faire découvrir ici, au Lardin.
1: Donc Stéphane Grappelli, c'était un grand nom du jazz ?
2: C'était un grand nom du jazz manouche. Il a joué donc dans une formation avec Django Reinhardt et plein d'autres. Et il est d'ailleurs un peu connu aussi pour une musique de film, Les Valseuses, ça peut parler à certains.
1: Et c'est un concert justement qui est ouvert à tout le monde ou c'est plus pour les initiés ?
2: Non, je pense que notre but dans l'association, c'est aussi de faire découvrir le jazz. Donc je pense que cette formation, elle est ouverte à toutes les oreilles.
1: Vous avez présenté David Abeyron. Il sera accompagné, bien sûr, avec deux autres musiciens. Est-ce que vous pouvez nous les présenter, dont un violoniste, si je ne me trompe pas.
2: Voilà, donc le violoniste est David Abeyron. Mmh. Il sera accompagné de Eddie Diani à la guitare et de Aurélien Gaudy à la contrebasse.
1: Alors qu'est-ce qui distingue ce spectacle, ce concert des autres concerts consacrés justement à Stéphane Grappelli? Est-ce que vous en avez vu d'autres?
2: Alors j'en ai vu d'autres, oui, évidemment, parce que quand on va voir des concerts de jazz manouche, on passe évidemment par Django Reinhardt, mais aussi Stéphane Grappelli. Là, ce qui moi m'a touchée, c'est que c'est un hommage entièrement dédié à sa musique, à lui.
1: Est-ce que ça sera la sauce, justement, où ça sera revu, corrigé ou pas, ou on reste vraiment sur la thématique?
2: Je pense que ça sera un petit peu revu et corrigé par les musiciens, mais on reste quand même sur cette thématique.
1: Alors bien sûr, il y a ce concert, mais vous avez souhaité faire de cette soirée un moment de convivialité, comme à chaque fois. Alors qu'est-ce qu'on pourra trouver sur place? On rappelle, ce sera dans le parc de la mairie du Lardin-Saint-Lazare.
2: Alors voilà, si le temps nous le permet, ça sera dans le parc de la mairie, sinon à la salle des fêtes, alors en cas de mauvais temps et aussi de canicule vu les températures actuelles. On retrouvera donc de quoi se restaurer avec le food truck Chicken Charlie et des glaces, les délices d'Alice, qui sont des glaces naturelles, une buvette, et on essaie de rajouter chaque année au concert du mois de juin des artisans locaux. Donc cette année nous allons en retrouver, alors voilà, on a un petit contretemps, c'est-à-dire qu'on a eu des désistements de dernière minute, donc il y en aura un petit peu moins que prévu, mais bon, il faut quand même venir découvrir tous ces artisans et voilà, et partager ce moment avec nous.
1: Alors tout ça débutera à 19h si je ne me trompe pas, hein, c'est ça?
2: Voilà, ouverture des portes à 19h pour les artisans, la restauration sur place, et le concert débutera à 21h.
1: Pour le concert, est-ce qu'on doit ou est-ce qu'on peut réserver ses places? C'est conseillé?
2: C'est conseillé, mais on peut aussi venir prendre sa place sur place, il n'y a aucun problème. On peut réserver les places sur Hello Asso en allant chercher l'association 24 cordes à son art ou par mail à 24cordesasonart@gmail.com. Vous trouvez toutes les informations sur notre page Facebook, il y a tout ce qu'il faut.
1: Voilà, elle est alimentée régulièrement, il n'y a aucun souci là-dessus. Vous pratiquez plusieurs tarifs, hein?
2: Oui, alors voilà, l'entrée est à 10 euros pour les adhérents, puisqu'il y a possibilité d'adhérer à l'association, elle est à 8. Et ensuite, il y a des tarifs dégressifs pour les moins de 16 et les moins de 12, qui est gratuit.
1: Qu'est-ce que vous voudriez dire aux auditrices, aux auditeurs qui hésiteraient encore, qui se disent, le jazz, c'est pas pour moi, pour les inciter à venir et à justement découvrir cette musique?
2: Alors, pour avoir converti plus d'une personne au jazz, le jazz, il est ouvert à tout le monde, sous toutes ses formes. Donc, j'ai envie de vous dire, venez découvrir, venez partager ce moment avec nous et à la fin, vous reviendrez.
1: Alors ça, c'est le 27 juin, ce concert. Crapelli My Love, exactement, parc de la mairie du Lardin-Saint-Lazare. Je crois que vous avez déjà prévu un concert en juillet. Est-ce qu'on peut en parler un petit peu?
2: Oui, alors là, c'est pas forcément l'association. On est en partenariat avec la municipalité du Lardin. On a la chance d'accueillir donc le festival MNOP, donc le 17 juillet. Et là, pour cette soirée, nous aurons la chance d'avoir deux concerts dans la même soirée avec Rupert Evert de la Nouvelle-Orléans et les Barcelo Brothers avec Ruben Moreno en deuxième partie.
1: On en reparlera alors?
2: Ah oui, on en reparlera.
1: Merci beaucoup.
2: Au revoir.
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0: 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Bonjour.
1: Bonjour à tous. Le Premier ministre Sébastien Lecornu fait état de 40 morts par noyade en France depuis le 18 juin. Une prise de parole en ouverture de la cellule interministérielle de crise qui a débuté à Matignon. Cette cellule doit aborder plusieurs scénarios possibles pour cette vague de chaleur, notamment celui d'une canicule qui se prolonge. Les responsables vont aussi discuter de la pollution, des risques d'incendie et d'orage, mais aussi parler de ce qui pourrait être mis en œuvre l'année prochaine. Rappelons que 54 départements sont en vigilance rouge canicule aujourd'hui, 35 en orange. Des records de température ont été battus hier et ils devraient l'être à nouveau aujourd'hui. Le gouvernement a prononcé des premières sanctions après la présentation d'un rapport rédigé suite à la mort de la jeune Liana dans le Gers. Une magistrate et deux gendarmes ont été sanctionnés pour leur manquement. L'urgence n'a pas été prise en compte selon les auteurs de ce rapport. Perte de temps et absence de suivi de la procédure ont notamment été mises en avant. Par ailleurs, ce matin, le ministre de la Justice, Gérald Darmanin, estime que nous n'avons pas su protéger cette petite fille. Il promet donc un choc numérique au ministère de la Justice avec un passage au zéro papier d'ici 6 mois. Au Moyen-Orient, au moins 36 navires de matières premières ont franchi le détroit d'Ormuz hier, selon les données de la plateforme Kepler. C'est la première fois qu'autant de bateaux empruntent le passage maritime depuis le début de la guerre en Iran. Ce trafic reste toutefois loin des 120 navires qui transitaient chaque jour par le détroit avant le conflit. L'équipe de France s'est qualifiée pour les 16e de finale de la Coupe du Monde de football. Les Bleus se sont imposés 3-0 cette nuit face à l'Irak. Une rencontre interrompue durant 2 heures à cause des orages. Dans les autres rencontres, la Norvège s'est aussi qualifiée dans le groupe des Bleus en battant le Sénégal 3-2. L'Argentine, elle, s'est imposée 2-0. Enfin, l'Algérie s'est imposée 2-1 face à la Jordanie. À suivre ce soir, Portugal, Ouzbékistan et Angleterre, Ghana. Et puis Aretha Franklin l'avait élevée au rang de plus grand producteur de disques de tous les temps. L'américain Clive Davis est décédé hier.

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1: Bonjour à toutes et à tous. L'info locale de proximité en terrassonnée de ce mardi 23 juin 2026. C'est à Brive qu'il a fait le plus chaud hier. En Limousin, il a été relevé 43 degrés Celsius. Des records de température battus dans plusieurs communes de Dordogne hier également. Avec la canicule, il a fait 41,9 à Terrasson. Les 42 degrés ont donc été frôlés. C'est la température la plus chaude enregistrée en Dordogne. 41,9 degrés, c'est aussi la température enregistrée hier à Bordeaux. La journée d'hier a été la troisième journée plus chaude jamais enregistrée en France. Ce mardi, les températures annoncées vont de 40 à 42 degrés partout en Dordogne. Une grange de 100 mètres carrés détruite par un incendie hier soir vers 21h à Hautefort. Les pompiers de 5 casernes sont intervenus. Ils ont réussi à éviter que l'incendie ne se propage à la végétation autour. Le footballeur périgourdin Maxence Lacroix n'est pas rentré en jeu hier soir face à l'Irak. Les Français l'emportent 3-0 et valident leur qualification en 16e de finale du Mondial. Une interruption de match de 2 heures est à noter pour risque d'orage sur le stade aux États-Unis. La France affronte la Norvège vendredi 26 juin à 21h pour la première place du groupe. Le Tour du Limousin passera en Dordogne le mercredi 19 août prochain. La deuxième étape 100% périgourdine partira de Salignac et Vigue et arrivera à Lannouaille. Les coureurs passeront par Simérol, Carlu, Sainte-Mondane, Carsac, Poissan, Saint-Geniès, La Chapelle-aux-Bareil, Tonac, Fanlac, Barse, Tenon, Saint-Orse, Grange-Danse, Nayac, Hautefort, Boisseuil, Sainte-Trie, Clairvivre, Paysac, Lannouaille une première fois, Génis, Saint-Mesmin et Savignac-Lédry. À Terrasson, le concert choral est annulé ce soir mardi en plein air. Il était prévu à 20h à l'aire d'accueil de camping-car Route des Maraîchers avec la chorale de la Feuillade. De ci, de là, le rendez-vous est reporté à la rentrée sous réserve. À Terrasson, une exposition sur l'art du sabre japonais est à découvrir durant 2 jours, samedi 27 et dimanche 28 juin, de 10h à 18h. À la vitrine du Périgord, entrée 5 euros, c'est la première exposition consacrée au sabre japonais traditionnel et à l'univers des samouraïs. Écoutons les explications de Patricia Pomarel Saba.
2: Des passionnés du Japon en Nouvelle-Aquitaine et particulièrement en Dordogne, nous avons créé une association qui s'appelle Aquitaine Hironto et qui crée pour la première fois un événement exceptionnel en Dordogne sous la forme d'une exposition qui aura lieu les 27 et 28 juin prochains dans Terrasson. Cette exposition, elle va présenter tout ce qui est l'art guerrier samouraï du Japon. Ça veut dire quoi? Ça veut dire que vous allez pouvoir y découvrir des pièces exceptionnelles de collectionneurs sur des sabres, des armures, des scènes de vie du Japon ancien. Et il y aura en présence des experts qui pourront vous expertiser des pièces, mais aussi vous expliquer tout ce qu'est l'art guerrier du Japon ancien.
1: Comment votre mari et vous-même vous êtes tombés là-dedans?
2: Mon conjoint est tombé dedans à l'âge de 17 ans quand il a eu son premier sabre dans la main. Et il a mené parallèlement une vie professionnelle pendant de nombreuses années, voire plusieurs décennies. Et en même temps, il a appris avec le seul grand maître qu'il y avait en France l'art du polissage, de la restauration et de la connaissance du sabre japonais. Il en a fait son métier. Maintenant, il est métier d'art dans la restauration, l'expertise et la vente de sabre japonais.
1: Oui, son...

0: Être expert en art japonais, puisque moi-même je suis experte en tout ce qui est en ivoire japonais. Ce seront que des collections privées qui sont prêtées par des grands collectionneurs de la France, mais aussi de l'Europe. Et nous avons attiré du monde, on espère, en tout cas on sait qu'il y a beaucoup de gens qui vont venir de l'Europe entière.
1: Alors, si on regarde le sabre tout seul, ça ferait presque un peu peur, mais derrière, il y a une vraie culture. Hein.
0: Exactement, c'est d'abord un objet d'art complet, c'est reconnu comme un objet d'art, ce n'est pas reconnu comme une arme, nous avons le droit d'en posséder, nous avons le droit de se transporter des sabres, on est vraiment sur une culture très particulière. Nous sommes soutenus par la mairie, la communauté de communes, nous avons des mécénats qui vont nous aider. Donc oui, on espère faire quelque chose, même si c'est une première, quelque chose d'assez grand pour que des personnes puissent découvrir cet art. Il y aura des vidéos, deux vidéos qui vont être projetées par demi-journée. Une sur comment on forge un katana, puisque la Dordogne a aussi la chance d'avoir un forgeron qui forge des katanas japonais. C'est exceptionnel, c'est le seul en France et il est en Dordogne. Et on aura aussi une vidéo faite par un forgeron, lui aussi, qui a filmé mon conjoint, Monsieur Patrice Sabat, dans la restauration d'un katana. Donc va avoir des films qui vont être projetés par demi-journée.
1: Très bien, mais merci Madame Sabat, merci pour ce rendez-vous qu'on ne va pas rater, c'est le 27 et 28.
0: Donc les horaires c'est de 10h à 18h, non-stop, et avec une entrée à 5€. Voilà, sauf pour les enfants de moins de 10 ans. Et puis on attend tous les gens, même ceux qui ne connaissent pas mais qui ont la curiosité d'avoir la connaissance d'un art et de la culture, on les accueillera avec un grand plaisir. Venez.
2: Voilà, c'était Patricia Pomarel-Sabat, donc organisatrice de cette exposition intitulée « L'art guerrier du Japon ». C'est à la vitrine du Périgord, donc samedi et dimanche, inauguration vendredi à 18h. Fin de cette édition, merci de l'avoir suivi.
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4: Vos offres d'emploi avec France Travail, antenne de Terrasson-Lavilledieu. Offre 209 KFHJ. La société Salvia Yves et Fils, située à Valogeux, recherche une ou un charpentier. Un an d'expérience, une formation CAP, BEP et équivalent charpente-bois, ainsi que le permis B sont demandés. Le contrat proposé est un CDI de 35 heures par semaine. Offre 206 VLYL. La société Clément Montribault, située à Rouffignac, Saint-Cernin-de-Réillac, recherche une ou un plombier. 3 ans d'expérience, un CAP, BEP et équivalent plomberie ainsi que le permis B sont nécessaires. Le contrat proposé est un CDI de 39 heures par semaine. Offre 209 LCLW. La société Bambou, située à Terrasson, recherche une ou un couvreur. 3 ans d'expérience et le permis B sont souhaités. Le contrat proposé est un CDI de 39 heures par semaine. Offre 208 JSZP. La résidence Les 4 Saisons, située à Terrasson, recherche une ou un aide-soignant. 1 mois d'expérience, une formation BAC ou équivalent aide-soignant sont demandés. Le contrat proposé est un CDD de 6 mois, de 35 heures par semaine. Toutes ces offres et le clic agenda sont disponibles sur francetravail.fr et cristalfm.org.

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0: 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Bonjour.
1: Bonjour à tous. 40 personnes sont mortes par noyade en France depuis le début de la vague de chaleur le 18 juin, selon le Premier ministre Sébastien Lecornu ce matin. Il préside en ce moment une réunion interministérielle de crise sur la canicule. Elle doit aborder plusieurs scénarios possibles pour cette vague de chaleur, notamment celui d'une canicule qui se prolonge. Rappelons que 54 départements sont en vigilance rouge canicule ce mardi et 35 en orange. Des records de température ont été battu hier et il devrait l'être à nouveau aujourd'hui. La nuit dernière a été la plus chaude enregistrée dans l'Hexagone depuis 1947 selon Météo France. Justice, la Cour d'appel de Paris rejette la demande de réouverture d'une enquête sur des accusations de viol visant Luc Besson, des accusations portées par l'actrice Sun Van Roy. Le réalisateur avait déjà bénéficié d'un non-lieu dans cette affaire. L'actrice compte se pourvoir en cassation. Le ministre de la Justice, Gérald Darmanin, lui a promis un choc numérique au ministère de la Justice avec un passage au zéro papier d'ici 6 mois. C'est une réponse structurelle à des difficultés qui existent partout, selon lui. Une déclaration au lendemain d'un rapport sur les dysfonctionnements révélés par la mort de Liana dans le Gers, qui a conduit à plusieurs sanctions. L'Iran refuse l'accès à ce stade d'inspecteurs nucléaires de l'AEIA à ses sites clés bombardés. Cela constitue un nouveau point d'achoppement dans le règlement du conflit au Moyen-Orient, malgré de premiers pourparlers avec les États-Unis jugés satisfaisants par les deux parties. Sport et football, l'équipe de France s'est qualifiée pour les 16e de finale de la Coupe du Monde de football. Les Bleus se sont imposés 3-0 cette nuit face à l'Irak. Une rencontre interrompue durant 2 heures à cause des orages. Dans les autres rencontres, la Norvège s'est aussi qualifiée dans le groupe des Bleus en battant le Sénégal 3-2. L'Argentine, elle, s'est imposée 2-0. Enfin, l'Algérie s'est imposée 2-1 face à la Jordanie. À suivre ce soir, Portugal, Ouzbékistan et Angleterre, Ghana.

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1: Bonjour messieurs, dames, bienvenue à bord du Caminade 6. On va faire une très jolie balade le long de la Dordogne sur environ 7 km. La Dordogne est un fleuve marchand. Comme la plupart des fleuves conséquents sur votre territoire, il a servi d'axe de transport. Ainsi, à partir du 2e siècle de notre ère, s'installent ces gabars, ces bateaux à fond plat. Ces bateaux à fond plat sont d'origine grecque. En grec, gabaros veut dire coquille de noix. Ces bateaux mis au point à l'origine pour naviguer sur la mer Noire, transportés par les Romains le long de la plupart des voies navigables d'Europe, assureront la navette fluviale vers les grandes cités comme celle de Bordeaux qui s'appelait Burdigala. Au 2e siècle de notre ère, c'était le chef-lieu de la Gaule Aquitaine. La Dordogne prend sa source sur le massif central, plus précisément sur le puits de Sancy qui est le plus haut sommet des Monts d'Or et qui culmine à 1886 mètres. À 1600 mètres jaillit la première des sources qui alimentera la Dordogne, la Dor. La deuxième source jaillit à 1300 mètres, c'est la Dogne. Se rejoignant, elles permettent ainsi à ce fleuve de s'étirer sur 483 km, de traverser 5 départements et 3 régions. La Dordogne, en termes de longueur, est le 5e fleuve de France. Enfin, un peu de géologie du Quaternaire. En effet, nous avons là des strates de calcaire à la base de ce rocher qui équivalent à la superposition de 11 glaciations et autant de périodes interglaciaires. Une période interglaciaire, c'est une période qui se déroule entre deux glaciations. Une période glaciaire, c'est une longue durée où le climat de la Terre descend de 5 degrés en température moyenne. Vous allez me dire, c'est pas beaucoup. Ça dépend où on est. En effet, au cercle arctique, c'est un coefficient de moins 25. Ça permet la formation d'une couche de glace de 3 km d'épaisseur sur le Groenland, sur le Canada, sur la Russie et également sur le nord de l'Europe. Conséquemment, le niveau des eaux pour la planète entière baisse de 150 mètres. Voilà pourquoi vous avez des lignes noires. Chacune de ces lignes noires correspond au retrait des eaux pour une durée de 70 à 90 000 ans, soit la durée d'une glaciation.

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0: 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Bonjour.
1: Bonjour à tous. Face à la canicule, le Premier ministre Sébastien Lecornu a activé le plan Orsan de niveau 2. En théorie, cette décision permet de renforcer les capacités de régulation médicale, de mobiliser les personnels nécessaires au fonctionnement de l'hôpital, de garantir la pleine coordination entre la médecine de ville, les hôpitaux, les cliniques et les EHPAD, et d'adapter les activités si la situation l'exige. Le plan Orsan se décline en plan blanc dans les établissements de santé. Et par ailleurs, on apprend que 40 personnes sont mortes par noyade en France depuis la vague de chaleur jeudi. Et la nuit dernière a été la plus chaude enregistrée en France depuis 1947. Selon Météo France, l'indicateur thermique national des températures minimales était de 21,6 degrés durant la nuit. La Cour d'appel de Paris a rejeté la demande de rouverture d'une enquête sur les accusations de viol visant Luc Besson. Cette requête avait été déposée par l'actrice belgo-néerlandaise Sanne van Rooij. Elle demandait la réouverture de l'enquête après des analyses ADN réalisées sur un sous-vêtement.

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3: Bonjour à toutes et à tous et bienvenue dans notre chronique jardin, ça pousse en Périgord. Bonjour Léo.
4: Bonjour Laurent, bonjour Xavier, bonjour à toutes et à tous les jardiniers.
3: Allez, un peu de couleur dans le studio.
4: Oui.
3: Avec ce beau temps. Donc
4: avec cette chaleur surtout. Hein.
3: Ouais.
4: Donc, il a fait chaud. Il va faire chaud Laurent.
3: On en souffle. Hein.
4: Ouais.
3: Donc on va vous parler un peu de soleil donc, et des plantes qui fleurissent avec, ce beau soleil. C'est l'énérium.
4: Voilà.
3: C'est le laurier, hein, appelé communément le laurier rose.
4: Laurier fleur, de beaux cette année, 10 litres et en 25 litres, vraiment des beaux qui font pratiquement 1m70, 1m80.
3: Ouais. Ça, avec très peu d'arrosage, on peut avoir de magnifiques fleurs. C'est une plante quand même de tendance. Bon, on parle pas trop d'hiver parce qu'ils ont, quand même un peu été frisottés cet hiver, mais pour la plupart, hein, pour la plupart, ils sont repartis et ils sont déjà en fleurs de ceux qui avaient souffert l'hiver. C'est une gamme de plantes où on peut faire de magnifiques brise-vues, on peut les mettre en jardinière, on peut faire plein de choses avec.
4: Autour de la piscine, par exemple.
3: De la piscine.
4: Ça, c'est souvent fait. Hein.
3: Ça vous garantit des fleurs.
4: Et ça met de la hauteur dans les massifs.
3: Ça met de la hauteur. Et ça garantit les fleurs au moins jusqu'à septembre, octobre.
4: Ah oui, complètement. Ouais.
3: Donc, un arrosage ou deux par semaine, ça lui suffit.
4: C'est ça, un peu d'engrais. Des fois, quand les feuilles jaunissent, et c'est vrai que le laurier rose, il est facile à réussir. Hein. Donc, le laurier rose, chez nous, il se distingue en trois couleurs, comme d'habitude, du rouge, du rose et du blanc.
3: Voilà. Et Léo, on va parler, si tu veux bien, de notre troisième gamme de variétés françaises aussi, parce que c'est important.
4: Qu'on a aussi à côté,
3: Voilà, qui sont produits dans le centre de la France.
4: C'est ça.
3: Du côté d'Angers, que tu connais bien.
4: Ouais.
3: C'est des variétés qui coûtent un poil
4: un peu plus cher.
3: Mais qui sont
4: odorantes.
3: Odorantes et davantage résistantes au froid.
4: C'est ça. Et quelques-unes aussi, qu'on a des variétés à fleurs doubles.
3: Voilà.
4: Mais quelques-unes, parce que c'est vite parti. C'est assez rare à trouver.
3: Ouais.
4: Donc ceux qui collectionnent certaines plantes, ils voulaient vraiment cette floraison fleur double.
3: Le premier qui me vient à l'esprit, donc, c'est Mont Blanc en blanc, justement. Donc celui-là, il résiste à moins 12. Après, on a un rouge qui est résistant, pareil, moins 12. Et puis, on a des saumons.
4: Hein. Des saumonés, oui, qui mettent un peu de couleur, un peu plus, davantage. C'est très sympa.
3: Donc voilà, donc le nérium, pour l'appeler par son vrai nom, Oleander, donc on le met dans des terrains même un peu rocailleux, même un peu calcaire, ça le dérange pas.
4: Ça prend un tout petit de sol, mis à part trop des sols un peu, pas assez profonds. Si ça bac toute la journée, qu'il y a trop d'eau, attention.
3: Attention.
4: Ça aime pas trop, ça va vite jaunir.
3: Ah non, ça c'est.
4: Ça préfère plutôt des terrains très secs. Ça c'est bien. Alors ça se marie bien. Laurent, j'ai envie de te dire, avec des agapanthes, par exemple, elles sont en fleurs en ce moment.
3: Oui.
4: Des agapanthes, là, c'est magnifique.
3: En ce moment, les agapanthes sont belles. On a une belle collection variétale.
4: Ah ouais. Là, vraiment de toutes les couleurs. Du bleu vraiment très très foncé, du bleu l'agapanthe commune, un bleu normal, on va dire. Aussi, on a les couleurs marines un peu là, un bleu très
3: violacé,
4: très sympa. Ouais. Couleurs bleu et blanche aussi.
3: Bleu et blanche, la firework.
4: Exactement, firework. Aussi, quelques petites pitchounes là, des agapanthes naines là, blanches, qui sont très très sympas aussi.
3: Qui ont des mini ampes florales, voilà.
4: Et elles sont pleines de boutons, c'est très sympa. Venir voir en pépinière.
3: Tu parles d'agapanthes parce que tu en as conseillé donc à la mairie de la Feuillade et j'ai vu leur magnifique rond-point fait par le jardinier et bien sûr en collaboration avec monsieur le maire, sûrement. Un magnifique rond-point avec un olivier
4: au centre
3: et une disposition de plantes méditerranéennes et autres plantes que
4: un
3: toi.
4: Un peu de partout,
3: Je sais que tu y as participé toi aussi dans le conseil. C'est un magnifique rond-point.
4: Ouais, on a mis un peu de cordyline pour
3: bravo
4: tout savoir.
3: Bravo à la Feuillade.
4: On va en parler pour ceux qui veulent. Donc un peu de cordyline pour mettre un peu de hauteur. Pour mettre un peu de couleur, on a mis un peu de forbe rouge qui est très sympa, du pourpre là, et après un peu d'ivase, de l'érigéron qu'on appelle la vergerette. Après, on a mis aussi des agapanthes, comme tu as pu le dire. On a mis aussi des sauges, on a mis des flomises, on a mis un peu de tout, un peu de couleur. C'est très sympa pour l'été et pour l'hiver. Il en restera aussi.
3: Tu as privilégié donc les plantes parce que c'est un rond-point qui est en plein soleil,
4: c'est ça.
3: On a mis des plantes qui, maintenant,
4: qui
3: vont résister à la chaleur.
4: Pleine canne.
3: Notamment le flomis. Bon, ça résiste au chaud et voilà.
4: Donc c'est
3: une magnifique idée de rond-point et de plantes en situation de plein soleil.
4: C'est ça.
3: Voilà pour ça.
4: Les perovskas aussi, on a mis.
3: Ouais.
4: Et c'est en fleurs en ce moment, ils sont magnifiques.
3: Perovskas magnifiques. Soge, superbe. Gora, superbe.
4: Aussi. Ouais, on voit là les floraisons estivales, il y en a partout, on le voit partout.
3: Moi, pour la petite histoire, j'avais récupéré un magnifique tapis de sédum, tu sais, avec des variétés de sédum et de dilosperma. J'ai remis ça autour de pots pour faire des pots, tu sais, un peu imitation italienne.
4: Ouais, ouais, c'est ce que tu veux dire. Ouais.
3: C'est superbe avec les pourpiers qui sont en fleurs et les joubardes. Ça fait de magnifiques tapis.
4: Ça monte, c'est très beau ça, la joubarde. Ouais.
3: Allez, Léo.
4: J'aime bien. Ça, on va parler un peu de jardin parce que.
3: On ouvre le clé doux.
4: On ouvre le clé doux. Allez, on ouvre le clé doux. Donc, le clé doux, on a commencé à faire quelques récoltes. Hein. C'est bon signe. Des courgettes.
3: Ah oui.
4: En farci, en poêlé, en beignet. On les mange sur toutes les sauces, voilà. La courgette.
3: C'est vrai que pour ceux qui ont la chance d'avoir un jardin, bien l'arrosé, il va y avoir de la récolte cette année. Il faut surveiller bien les arrosages, les courgettes, elles sont pleines.
4: Quelques oignons rouges.
3: Allez, les oignons rouges, Léo, je sais que tu aimes ça, je sais que tu vas nous faire une recette là, ce soir apparemment, donc c'est pour ça que je t'en ai porté. Donc on a attaqué mon fameux oignon de Toulouse, qu'on ramasse en frais, et il est extra.
4: Hein? Toi, ils sont venus un peu plus tôt que les miens.
3: Oui.
4: Et donc, on va en profiter dès maintenant. Hein.
3: Donc, recette.
4: Eh ouais, recette. Allez. Ce soir. Voilà. C'est très bon ça, l'oignon rouge avec les tomates et pas
3: quelques petites tomates, un petit oignon rouge coupé en dés, quelques lentilles.
4: Ah ouais.
3: Hein?
4: Et un peu de mozza, un peu de chorizo.
3: Et même de la courgette coupée en dés, crue, comme ça, c'est extra.
4: Ça peut être très bon aussi. Voilà. Ouais. Les premiers concombres aussi.
3: Les premiers concombres, j'ai ramassé ce matin, moi.
4: Ah oui, voilà.
3: Par contre, attention, j'ai un petit souci d'attaque de pucerons.
4: Ah, alors, on traite.
3: On traite, ou alors j'ai été récolter quelques larves de coccinelles que j'avais sur le pierre de ronsard. J'en ai mis quelques-unes. Je pense que ça va le faire parce que tu vois, c'est du puceron vert.
4: La coccinelle, elle va venir le manger.
3: Voilà, c'est ça. Donc autrement, soit ça, soit un petit insecticide à base de pyrèthre qui marche bien. Mais il faut le prendre tout de suite.
4: Ah oui.
3: Il faut pas attendre, sinon après
4: s'il y aura trop de dégâts.
3: Trop de dégâts.
4: Bon, petit conseil au jardin parce qu'il fait quand même très très chaud, très très sec. L'air est très chaud, le soleil tape, tout ça. Donc le jardin, des fois si ça craint vraiment, on met un parasol dessous, on met une tonnelle, je sais pas, mais c'est déjà arrivé parce que attention. Donc on arrose bien sur soit le soir très tard ou le matin très tôt, pour pas trop qu'il y ait d'évaporation. On paille bien, on taille toujours un petit peu les feuilles des tomates, on enlève les gourmands. Et puis c'est toutes les opérations culturales à faire, on va dire, tous les 10 jours. Je pense tous les 10 jours, il faut y aller. On attache.
3: J'avais un petit conseil. Allez me dire, c'est un petit conseil de pro, mais c'est une poudre mouillable qui est à base de chaux et d'oligo-éléments. Et bien sûr, si vous pouvez en mettre sur les tomates, sur tout ce qui est dehors, ça ne fera pas de mal.
4: Sinon, ça brûle en fait.
3: Et c'est un conseil. C'est pas le petit jardinier qui a pour faire ça, mais si vraiment il y a des passionnés qui n'hésitent pas à mettre du kaolin, ça se trouve en coopérative.
4: Et surtout,
3: il n'y a pas besoin de faire de bouillie bordelaise en ce moment.
4: Ah non. Et surtout, ceux qui ont un jardin sous tunnel, sous bâche plastique, il faut le chauler par contre.
3: Ah oui.
4: Alors ça, c'est important. Hein. Donc si vous ne l'avez pas fait là, parce que sinon, il va faire 50, 60, ça va faire trop chaud.
3: Il faut chauler le plastique.
4: Donc là, c'est la marque, c'est l'Ombraflex.
3: Ombraflex.
4: Un seau à diluer. On chaule quoi. On met une peinture blanche en fait qui va diminuer la température. Dedans.
3: Un conseil, Léo, c'est vraiment très important de le faire. Vous attrapez un petit pulvé et pour celui qui n'a pas d'Ombraflex, il prend de la chaux, il la dilue un peu dans de l'eau, il met du lait dedans pour que ça colle bien. Bon, ça sera peut-être lessivé au première pluie, mais au moins ça va faire un petit ombrage, parce que sinon sous la serre non ombragée, il fait 50, donc
4: c'est pas possible.
3: Les tomates vont pas résister.
4: Ah oui, là c'est sûr, ça va cramer.
3: Donc voilà, quelques petites anecdotes encore, Léo, qu'est-ce que tu ramasses de beau? Donc les cornichons, moi ça va pas tarder.
4: Ça commence,
3: Tes tournesols, ils sont magnifiques, les cosmos, ils fleurissent.
4: Ah, ça fleurit partout, les capucines aussi.
3: Les capucines, elles sont d'un orange vif.
4: C'est beau ça.
3: Superbe, les maïs à popcorn qu'on a planté ensemble, tu te rappelles, moi ils font environ 70.
4: Ouais, c'est ça.
3: Je les arrose tous les deux soirs. Là,
4: ça pousse.
3: Impeccable.
4: Ça va être une année à fruits aussi, parce que j'ai remarqué dans le verger, on a de belles prunes là, et toi tu m'as dit que tu avais des beaux kiwis.
3: Oui.
4: Qui étaient pleins de kiwis.
3: Ouais. J'ai même du kiwi cette année, tu sais, petit kiwi là, qui est ultra vitaminé. Qu'on mange tout, mais c'est extra. Mais par contre, je pense qu'il va falloir qu'on surveille l'arrosage. J'ai même un abricot de variété Zonga que j'ai planté il y a 3-4 ans. Il est rempli d'abricots.
4: Je pense que cette année, tout le monde a eu des fruits. Ça a été une année vraiment hyper fructifière.
3: On en reparlera à l'automne pour planter quelques fruitiers, parce que c'est quand même intéressant d'avoir des fruits à la maison.
4: C'est notre cœur de métier.
3: Voilà.
4: On est passionnés et on aura vraiment pas mal de fruitiers à proposer, hein. Pas mal de variétés anciennes. On va aller bientôt chez notre producteur à Villeneuve-sur-Lot, ouais, pour ne pas le citer. Voilà. Et puis on va vérifier un petit peu tout ce qu'il a, regarder un petit peu, regarder s'il a des nouveautés à nous proposer.
3: Bon, voilà, mon Léo.
4: On vous prépare ça.
3: En tout cas, paillez bien.
4: Ouais, arrosez bien.
3: Arrosez bien.
4: Et restez à l'ombre.
3: Surveillez le jardin, ouais. Restez à l'ombre. Et on n'oublie pas, ça pousse en Périgord. Merci.
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0: 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Bonjour.
1: Bonjour à tous. Face à la canicule, le Premier ministre Sébastien Lecornu a activé le plan Orsan de niveau 2. En théorie, cette décision permet de renforcer les capacités de régulation médicale, de mobiliser les personnels nécessaires au fonctionnement de l'hôpital, de garantir la pleine coordination entre la médecine de ville, les hôpitaux, les cliniques et les EHPAD, et d'adapter les activités si la situation l'exige. Le plan Orsan se décline en plan blanc dans les établissements de santé. Et par ailleurs, on apprend que 40 personnes sont mortes par noyade en France depuis la vague de chaleur jeudi. Et la nuit dernière a été la plus chaude enregistrée en France depuis 1947. Selon Météo France, l'indicateur thermique national des températures minimales était de 21,6 degrés durant la nuit. La Cour d'appel de Paris a rejeté la demande de réouverture d'une enquête sur les accusations de viol visant Luc Besson. Cette requête avait été déposée par l'actrice belgo-néerlandaise Sanne van Rooij. Elle demandait la réouverture de l'enquête après des analyses ADN réalisées sur un sous-vêtement.

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0: 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Bonjour.
1: Bonjour à tous. La France a connu sa nuit la plus chaude jamais enregistrée depuis 79 ans avec 21,6 degrés. Le dernier record daté du 25 juillet 2019 avec 21,4 degrés. Seul 1,2% de la planète a connu une température plus chaude que celle de la France. En réaction, le Premier ministre a activé le niveau 2 du plan Orsan face à cette canicule afin de renforcer la coordination du système de santé. Ce dispositif permet de soutenir les hôpitaux, le SAMU et la médecine de ville en cas de tension durable. Les agences régionales de santé peuvent ainsi organiser la montée en charge des services, adapter les capacités et mobiliser les personnels. De son côté, Éric Ciotti et son groupe UDR ont déposé une proposition de loi pour rendre obligatoire la climatisation dans les établissements scolaires et de santé en déclarant que la France devait se moderniser et protéger les plus fragiles. La Tour Eiffel, elle aussi, s'adapte aux fortes chaleurs. L'exploitant du monument a annoncé la fermeture à 16h cet après-midi au lieu de minuit 45. En politique, Bruno Le Maire entretient le doute sur une candidature à la présidentielle de 2027. L'ancien ministre de l'économie affirme qu'il annoncera sa décision en octobre et critique le manque de vision du bloc central tout en affirmant vouloir continuer à défendre ses idées. Du sport et du cyclisme, malgré sa chute sur le Tour Auvergne-Rhône-Alpes, Paul Sexas sera bien au départ du Tour de France le 4 juillet prochain. À seulement 19 ans, le jeune Français devrait devenir le plus jeune coureur engagé sur la Grande Boucle, et ce depuis 1937. Côté football, malgré une longue interruption en plein match pour cause d'orage, la France s'est imposée 3-0 hier face à l'Irak et est donc déjà qualifiée pour les 16e de finale, avant même de jouer le match de vendredi face à la Norvège. Et des rencontres justement aujourd'hui à suivre, à 19h Portugal-Ouzbékistan, avant que l'Angleterre n'affronte le Ghana à 22h.

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0: 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Bonsoir.
1: Bonjour à tous. La France a connu sa nuit la plus chaude jamais enregistrée depuis 79 ans avec 21,6 degrés. Le dernier record daté du 25 juillet 2019 avec 21,4 degrés. Seul 1,2% de la planète a connu une température plus chaude que celle de la France. En réaction, le Premier ministre a activé le niveau 2 du plan Orsan face à cette canicule afin de renforcer la coordination du système de santé. Ce dispositif permet de soutenir les hôpitaux, le SAMU et la médecine de ville en cas de tension durable. Les agences régionales de santé peuvent ainsi organiser la montée en charge des services, adapter les capacités et mobiliser les personnels. De son côté, Éric Ciotti et son groupe UDR ont déposé une proposition de loi pour rendre obligatoire la climatisation dans les établissements scolaires et de santé en déclarant que la France devait se moderniser et protéger les plus fragiles. La Tour Eiffel, elle aussi, s'adapte aux fortes chaleurs. L'exploitant du monument a annoncé la fermeture à 16h cet après-midi au lieu de minuit 45. En politique, Bruno Le Maire entretient le doute sur une candidature à la présidentielle de 2027. L'ancien ministre de l'économie affirme qu'il annoncera sa décision en octobre et critique le manque de vision du bloc central tout en affirmant vouloir continuer à défendre ses idées. Du sport et du cyclisme, malgré sa chute sur le Tour Auvergne-Rhône-Alpes, Paul Sexa sera bien au départ du Tour de France le 4 juillet prochain. À seulement 19 ans, le jeune Français devrait devenir le plus jeune coureur engagé sur la Grande Boucle, et ce depuis 1937. Côté football, malgré une longue interruption en plein match pour cause d'orage, la France s'est imposée 3-0 hier face à l'Irak et est donc déjà qualifiée pour les 16e de finale, avant même de jouer le match de vendredi face à la Norvège. Et des rencontres justement aujourd'hui à suivre, à 19h Portugal-Ouzbékistan, avant que l'Angleterre n'affronte le Ghana à 22h.

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0: C'est en mairie de Terrasson que le 16 juin dernier, le maire de Terrasson, Jean Bousquet, a souhaité honorer les bons résultats sportifs des seniors filles de l'USC Terrasson et le Judo Club. À cette occasion, Xavier Munoz, pour cette nouvelle édition de TerraZoom sur Cristal FM, a pu s'entretenir avec ce dernier, puis avec Marina Aymar, vice-présidente en charge des féminines pour l'USCT, et Sandrine Pogé, la trésorière du Judo Club de Terrasson.
1: Comme ça se fait maintenant, dorénavant, en fin de saison, on vous avait mis à l'honneur deux clubs, l'USC Terrasson, avec les filles qui ont été finalistes et qui ont gagné le trophée, ainsi que le judo. Donc le sport, c'est toujours à l'honneur à Terrasson et de plus en plus. Terrasson, une ville sportive.
2: Eh bien, on essaie de faire pas mal de choses pour le sport. Et là, c'était l'occasion, puisqu'on a les féminines au rugby qui ont gagné un championnat régional. C'est bien pour le sport, c'est bien pour ce qu'elles font, c'est bien pour les filles. C'est bien pour Terrasson, ça conforte notre politique sportive. Puis il y a le judo avec Thibaut Boularoche. C'est la deuxième année consécutive qu'il est champion de France dans sa catégorie de vétéran. C'est un exemple, ça doit être un exemple pour les jeunes aussi, parce que et tous ces gens portent haut le sport et en respectant les valeurs, qui ne sont peut-être pas les mêmes, mais qui doivent se rejoindre à un certain moment quand même.
1: Oui, fondamentalement, voilà. Les valeurs du sport restent à peu près les mêmes, surtout qu'on est sur du sport de contact ou de combat ici. Donc c'est pas la première fois que vous faites cette cérémonie, je crois que c'est la deuxième. Hein. Ça vous avez instruit
2: oui,
1: ça
2: l'an passé, je crois. Mais on essaie de le faire chaque fois que nos associations, nos représentants sportifs ont des bons résultats. C'est valorisant pour la ville, c'est valorisant pour eux. Tout ça va dans le bon sens.
1: Alors pour l'année prochaine, qu'est-ce que vous souhaiteriez?
2: Si toutes les associations sportives ont des très bons résultats, sont champions de France, champions régionaux ou champions de départementaux, eh bien on fera une cérémonie pour tous, bien sûr.
1: Et sous chapiteau aussi, ils sont nombreux donc.
2: Oui, c'est ce que j'ai dit tout à l'heure, mais vous n'êtes pas obligé de le rappeler. Voilà, merci, Xavier.
1: Merci. Très très belle saison pour les féminines ici à Terrasson. Comment s'est déroulée cette saison?
3: Mais plutôt très bien. Un seul match de perdu sur le championnat. Un petit peu déçu parce qu'on a perdu la finale de terroir, mais on a su se rattraper en finale régionale. Donc très très fier des filles, de tout ce qui a été mis en place et surtout du club qui nous soutient à fond, quoi.
1: On a l'impression, ce club au départ était très masculin, on a l'impression qu'il se... qui s'est féminisé très très rapidement. Est-ce que je me trompe?
3: Non, c'est vrai. Au départ, bon, on était nombreuses, mais on faisait pas beaucoup de bruit. Puis le club nous a laissé de plus en plus de place, donc on l'a pris. Et puis on essaye de promouvoir le rugby féminin au mieux à Terrasson et que ça s'exporte ailleurs aussi.
1: Ça se ressent sur les résultats, mais ça doit également se ressentir sur l'effectif. Est-ce que vous avez des demandes, des arrivées prochaines? Est-ce qu'il y a du recrutement également?
3: Alors oui, on est surtout chez les jeunes, du coup, les jeunes filles. Parce qu'en senior, c'est un peu plus compliqué. Par le travail, elles sont souvent aides-soignantes, infirmières, et c'est compliqué d'allier les emplois du temps. Mais chez les jeunes, ouais, ça explose un petit peu plus, quoi.
1: Je crois que les cadettes, elles aussi, ont fait de très bons résultats.
3: On a remonté un petit peu cette année, puisqu'on était en entente la saison dernière avec Brive Rugby Féminin. Donc là, on est en nom propre depuis cette année, et on avait un tout petit effectif de 13 filles. Elles ont fini 3e du championnat. On est très très fiers d'elles, et ça, c'est un bon petit groupe qui a bien pris. Il y a une très bonne ambiance. Donc l'année prochaine, il y a plusieurs... jeunes filles qui vont les rejoindre, et on espère que le résultat sera encore meilleur.
1: L'objectif, en fait, c'est d'étoffer un petit peu les catégories jeunes pour après, bien sûr, alimenter l'équipe senior. C'est ce qui est en train de se faire.
3: C'est ce qui est en train de se faire, et le gros objectif sur lequel on travaille, c'est qu'on aimerait bien avoir une équipe cadette à 15, donc d'ici 2-3 ans. Donc voilà, c'est le plus gros du travail pour essayer d'avoir dans le futur une équipe à 15 senior.
1: Vous vous êtes donné un délai ou pas?
3: On aimerait bien 2028.
1: On se verra avant, parce que vous allez gagner l'année prochaine.
3: Bah, on espère l'année prochaine pour les seniors. Du coup, c'est le niveau au-dessus. Là, on était en niveau B, donc on s'inscrit en niveau A pour se challenger un petit peu. Donc, on verra bien, on espère bien, quand même.
1: Bon, on se retrouvera ici, alors.
3: Oui, on espère.
1: Merci beaucoup.
3: Merci à vous.
1: Sandrine, du Judo Club de Terrasson, alors une année un petit peu spéciale avec, bien sûr, Thibaut Laroche, deux fois champion de France d'affilée en vétéran, c'est exceptionnel.
4: Oh ben c'est exceptionnel, déjà un champion de France, une année, c'est beau, mais renouveler l'année d'après, c'est grandiose, il nous a fait un super boulot.
1: Il se porte très très bien ce club du Judo Club de Terrasson. On va expliquer également, vous ne faites plus partie de l'amicale laïque pour des raisons administratives et pouvoir justement développer le club.
4: Oui, tout à fait, alors, c'est pour diverses raisons. non, effectivement, mais en espérant une labellisation. Et bien, grâce à Thibaut et à sa fille Mia, qui, faut le dire, minime première année, a fait une 5e place au championnat de France minime individuel, ben, la labellisation pourrait arriver bien plus vite que prévu.
1: Elle servira à quoi, cette labellisation?
4: Alors, à donner une vraie visibilité sur le club, sur tous les clubs nationaux et internationaux, à donner aussi une visibilité sur la ville de Terrasson, puisque ça va être marqué partout. Mais là, on sera vraiment maintenant judo club Terrasson, et plus amical, laïque, une section judo. Donc là, c'est vraiment Terrasson qui arrive, qui va se mettre, qui va être mis en avant, et le judo en avant également.
1: Très belle saison, on va dire, à tous les niveaux, chez les jeunes, on l'entend dans le journal des sports, il y a toujours des jeunes qui se classent quasiment tous dans les premières places.
4: Oui, on a un bon groupe d'enfants, donc les anciens Benjamin qui sont passés minimes cette année, c'est un très très beau groupe. Après, on a un petit peu de perte sur les cadets, les juniors, ce qui est normal, il y a les bacs, il y a tout ça, ils n'ont pas le temps de tout faire. Mais globalement, c'était une belle saison.
1: Qu'est-ce que vous souhaiteriez pour la saison prochaine?
4: Eh bien, renouveler déjà Thibaut qui va partir faire les championnats du monde, normalement les Europes si tout va bien. Donc déjà qu'il concrétise, ben, qui valide tout ce qu'il a fait jusqu'à maintenant, qu'il revienne, alors peut-être même pas une première, mais déjà un podium, ce sera grandiose. Et puis, et oui, pourquoi pas la première, tant qu'on y est. Et puis on va encore avoir Mia, donc Mia Laroche, on aura Mélie Benalal, on aura quand même du monde derrière pour espérer avoir des classés aux premières dives l'année prochaine.
1: Et les futurs champions, la relève est là.
4: Les futurs champions, c'est ça, la relève est là.
1: Merci beaucoup.
4: Merci à toi.
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1: Bonsoir à tous. 4 départements rejoignent les 54 premiers placés en vigilance rouge pour demain. Il s'agit du Nord, du Pas-de-Calais, de la Somme et de l'Aisne. Et par ailleurs, 31 départements restent en vigilance orange. La France, qui a d'ailleurs connu sa nuit la plus chaude jamais enregistrée depuis 79 ans, avec 21,6 degrés. Le dernier record daté de 2019 avec 21,4. Sébastien Lecornu, en réaction, a activé le niveau 2 du plan Orsan face à la canicule afin de renforcer la coordination du système de santé. Ce dispositif permet de soutenir les hôpitaux, le SAMU et la médecine de ville en cas de tension durable. Dans le même temps, le Premier ministre a annoncé que la proposition de loi contre les violences sexistes et sexuelles sera examinée à l'Assemblée nationale à l'automne. Ce texte, qui comporte 78 mesures, sera étudié en commission en septembre, puis en séance début octobre. On poursuit avec l'historien et résistant Marc Bloch, qui est entré au Panthéon aujourd'hui à l'initiative du président Emmanuel Macron. Auteur de L'étrange défaite, il est régulièrement cité par des responsables politiques de tous bords. Et justement, en politique, Bruno Le Maire entretient le doute sur une candidature à la présidentielle de 2027. L'ancien ministre de l'économie affirme qu'il annoncera sa décision en octobre et critique le manque de vision du bloc central, tout en affirmant vouloir continuer à défendre ses idées. En cyclisme, malgré sa chute sur le Tour Auvergne-Rhône-Alpes, Paul Sexas sera bien au départ du Tour de France le 4 juillet prochain. C'est son équipe qui l'a annoncé. Et puis en football, la France s'est imposée 3-0 hier face à l'Irak et est donc déjà qualifiée pour les 16e de finale avant même de jouer le match vendredi face à la Norvège. Et ce soir, deux rencontres sont au programme avec le Portugal face à l'Ouzbékistan à 19h et à 22h, l'Angleterre défiera le Gana.

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1: Bonjour à toutes et à tous. L'info locale de proximité en terrassonnée de ce mardi 23 juin 2026. C'est à Brive qu'il a fait le plus chaud hier. En Limousin, il a été relevé 43 degrés Celsius. Des records de température battus dans plusieurs communes de Dordogne hier également. Avec la canicule, il a fait 41,9 à Terrasson. Les 42 degrés ont donc été frôlés. C'est la température la plus chaude enregistrée en Dordogne. 41,9 degrés, c'est aussi la température enregistrée hier à Bordeaux. La journée d'hier a été la troisième journée plus chaude jamais enregistrée en France. Ce mardi, les températures annoncées vont de 40 à 42 degrés partout en Dordogne. Une grange de 100 mètres carrés détruite par un incendie hier soir vers 21h à Hautefort. Les pompiers de 5 casernes sont intervenus. Ils ont réussi à éviter que l'incendie ne se propage à la végétation autour. Le footballeur périgourdin Maxence Lacroix n'est pas rentré en jeu hier soir face à l'Irak. Les Français l'emportent 3-0 et valident leur qualification en 16e de finale du Mondial. Une interruption de match de 2 heures est à noter pour risque d'orage sur le stade aux États-Unis. La France affronte la Norvège vendredi 26 juin à 21h pour la première place du groupe. Le Tour du Limousin passera en Dordogne le mercredi 19 août prochain. La deuxième étape 100% périgourdine partira de Salignac et Vigue et arrivera à Lannouaille. Les coureurs passeront par Simérol, Carlu, Sainte-Mandane, Carsac, Poissant, Saint-Geniès, La Chapelle-aux-Bareilles, Tonnac, Fanlac, Barse, Tenon, Saint-Orse, Grange-Danse, Nayac, Hautefort, Boisseuil, Sainte-Trie, Clairvivre, Paysac, Lannouaille une première fois, Génisse, Saint-Mesmin et Savignac-Lédry. À Terrasson, le concert choral est annulé ce soir mardi en plein air. Il était prévu à 20h à l'aire d'accueil de camping-car Route des Maraîchers avec la chorale de la Feuillade. De ci, de là, le rendez-vous est reporté à la rentrée sous réserve. À Terrasson, une exposition sur l'art du sabre japonais est à découvrir durant 2 jours, samedi 27 et dimanche 28 juin, de 10h à 18h. La vitrine du Périgord, entrée 5 euros, c'est la première exposition consacrée au sabre japonais traditionnel et à l'univers des samouraïs. Écoutons les explications de Patricia Pomarel Sabat.
2: Des passionnés du Japon en Nouvelle-Aquitaine et particulièrement en Dordogne, nous avons créé une association qui s'appelle Aquitaine Hironto et qui crée pour la première fois un événement exceptionnel en Dordogne sous la forme d'une exposition qui aura lieu les 27 et 28 juin prochains dans Terrasson. Cette exposition, elle va présenter tout ce qui est l'art guerrier samouraï du Japon. Ça veut dire quoi? Ça veut dire que vous allez pouvoir y découvrir des pièces exceptionnelles de collectionneurs sur des sabres, des armures, des scènes de vie du Japon ancien. Et il y aura en présence des experts qui pourront vous expertiser des pièces, mais aussi vous expliquer tout ce qui est l'art guerrier du Japon ancien.
3: Comment votre mari et vous-même vous êtes tombés là-dedans?
2: Mon conjoint est tombé dedans à l'âge de 17 ans quand il a eu son premier sabre dans la main. Et il a mené parallèlement une vie professionnelle pendant de nombreuses années, voire plusieurs décennies. Et en même temps, il a appris avec le seul grand maître qui avait en France l'art du polissage, de la restauration et de la connaissance du sabre japonais. Il en a fait son métier. Maintenant, il est métier d'art dans la restauration, l'expertise et la vente de sabre japonais.
3: Oui, son métier, c'est justement le polissage et la restauration de sabres, hein, c'est ça?
2: Exactement. Et aussi l'expertise auprès de la compagnie des experts en art et en antiquité française. Et on a la chance, en Dordogne, d'avoir un deuxième expert, pareil, en sabre japonais, qui est sur le Bergeracois et qui fait partie de l'association et qui sera là aussi vendredi. En fait, il y a même une très grande chance parce qu'on est 3 sur la Dordogne à être experts en art japonais, puisque moi-même je suis experte en tout ce qui est en ivoire japonais. Ce ne sont que des collections privées qui sont prêtées par des grands collectionneurs de la France, mais aussi de l'Europe. Et nous avons attiré du monde, on espère, en tout cas on sait qu'il y a beaucoup de gens qui vont venir de l'Europe entière.
3: Alors, si on regarde le sabre tout seul, ça ferait presque un peu peur, mais derrière, il y a une vraie culture. Hein.
2: Exactement, c'est d'abord un objet d'art complet, c'est reconnu comme un objet d'art, ce n'est pas reconnu comme une arme, nous avons le droit d'en posséder, nous avons le droit de se transporter des sabres, on est vraiment sur une culture très particulière. Nous sommes soutenus par la mairie, la communauté de communes, nous avons des mécénats qui vont nous aider. Donc oui, on espère faire quelque chose, même si c'est une première, quelque chose d'assez grand pour que des personnes puissent découvrir cet art. Il y aura des vidéos, deux vidéos qui vont être projetées par demi-journée. Une sur comment on forge un katana, puisque la Dordogne a aussi la chance d'avoir un forgeron qui forge des katanas japonais. C'est exceptionnel, c'est le seul en France et il est en Dordogne. Et on aura aussi une vidéo faite par un forgeron, lui aussi, qui a filmé mon conjoint, M. Patrice Sabat, dans la restauration d'un katana. Donc va avoir des films qui vont être projetés par demi-journée.
3: Très bien, mais merci Madame Sabat, merci pour ce rendez-vous qu'on ne va pas rater, c'est le 27 et 28.
2: Donc les horaires c'est de 10h à 18h, non-stop, et avec une entrée à 5€. Voilà, sauf pour les enfants de moins de 10 ans. Et puis on attend tous les gens, même ceux qui ne connaissent pas mais qui ont la curiosité d'avoir la connaissance d'un art et de la culture, on les accueillera avec un grand plaisir. Venez.
1: Voilà, c'était Patricia Pomarel-Sabat, donc organisatrice de cette exposition intitulée L'art guerrier du Japon. C'est à la vitrine du Périgord, donc samedi et dimanche, inauguration vendredi à 18h. Fin de cette édition, merci de l'avoir suivi.
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Vos offres d'emploi avec France Travail, antenne de Terrasson-Lavilledieu. Offre 209 KFHJ. La société Salvia Yves et Fils, située à Valogeux, recherche une ou un charpentier. Un an d'expérience, une formation CAP, BEP et équivalent charpente-bois, ainsi que le permis B sont demandés. Le contrat proposé est un CDI de 35 heures par semaine. Offre 206 VLYL. La société Clément Montribault, située à Rouffignac, Saint-Cernin-de-Reillac, recherche une ou un plombier. 3 ans d'expérience, un CAP, BEP et équivalent plomberie ainsi que le permis B sont nécessaires. Le contrat proposé est un CDI de 39 heures par semaine. Offre 209 LCLW. La société Bambou, située à Terrasson, recherche une ou un couvreur. 3 ans d'expérience et le permis B sont souhaités. Le contrat proposé est un CDI de 39 heures par semaine. Offre 208 JSZP. La résidence Les 4 Saisons, située à Terrasson, recherche une ou un aide-soignant. 1 mois d'expérience, une formation bac ou équivalent aide-soignant sont demandés. Le contrat proposé est un CDD de 6 mois de 35 heures par semaine. Toutes ces offres et le clic agenda sont disponibles sur francetravail.fr et cristalfm.org.

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1: Et on va commencer avec ce soir sur TF1 Koh-Lanta, sur France 2, Marc Bloch, l'entrée au Panthéon ce 23 juin 2026. 82 ans après son assassinat par la Gestapo en 44, l'historien résistant Marc Bloch entre au Panthéon accompagné de son épouse, née Vidal. Décidée par le président de la République, cette panthéonisation honore l'œuvre, l'enseignement et le courage d'un éminent savant qui a renouvelé en profondeur l'historiographie française notamment, et fut aussi un grand résistant qui a donné sa vie pour que la France redevienne libre. Et bien France Télévisions mobilise ses équipes pour faire vivre aux Français cette cérémonie nationale présidée par le président de la République, raconter, célébrer Marc Bloch et mettre en lumière son héritage qui rappelle à toutes les générations que comprendre et interroger l'histoire est une exigence pour éclairer le présent et s'inscrire dans les valeurs républicaines. France 3, les bois assassins sur Canal+, les braises, M6, la Coupe du Monde, Portugal, Ouzbékistan, W9, Hallyday par David, TFX le boulet, et enfin sur T18, mon inconnu, c'est avec François Civil. Voilà, je vous laisse sur votre show et par avance, une belle soirée devant votre télévision.
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1: Bonsoir à tous. Une personne s'est noyée dans le lac d'Annecy et une autre est portée disparue. Les secours mobilisant plus de 50 pompiers poursuivent activement les recherches. Les autorités rappellent les risques liés au choc thermique lors des baignades, notamment par forte chaleur. Et justement, Météo France a rajouté 4 départements à la liste déjà longue pour une vigilance rouge à la canicule demain. Il s'agit du Nord, du Pas-de-Calais, de la Somme et de l'Aisne pour atteindre un total de 58 départements concernés. Par ailleurs, 31 autres restent en vigilance orange et la France a connu sa nuit la plus chaude jamais enregistrée depuis 79 ans avec 21,6 degrés. Les appels au SAMU, eux, sont en forte hausse sur tout le territoire avec plus de 50% en Île-de-France et jusqu'à plus de 60% à Paris par rapport à une journée normale. En réaction à cet épisode, Sébastien Lecornu a activé le niveau 2 du plan Orsan afin de renforcer la coordination du système de santé. Ce dispositif permet de soutenir les hôpitaux, le SAMU et la médecine de ville en cas de tension durable. Dans le même temps, le Premier ministre a annoncé que la proposition de loi contre les violences sexistes et sexuelles sera examinée à l'Assemblée nationale à l'automne. Ce texte qui compte 78 mesures sera étudié en commission en septembre puis en séance début octobre. Un épisode de pollution aux particules touche le sud-ouest. L'Ariège et les Hautes-Pyrénées sont en alerte rouge en raison de poussière désertique venue d'Afrique du Nord. Les autorités appellent les personnes fragiles à la prudence. Et on poursuit avec l'historien et résistant Marc Bloch qui est entré au Panthéon aujourd'hui à l'initiative du président Emmanuel Macron. Auteur de l'étrange défaite, il est régulièrement cité par des responsables politiques de tous bords. Côté sport en cyclisme, malgré sa chute sur le Tour Auvergne-Rhône-Alpes, Paul Sexas participera bien au Tour de France le 4 juillet prochain. Et pour la Coupe du Monde de football, le Portugal affronte en ce moment l'Ouzbékistan tandis que l'Angleterre défiera le Ghana à 22h.

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1: Jean-François Serre, bonjour. Vous êtes référent de Monalisa, association pour la mobilisation nationale contre l'isolement des personnes âgées. En période de canicule, pourquoi est-il essentiel de maintenir du lien, notamment avec nos aînés ?
2: En période de canicule, les personnes qui sont isolées sont plus fragiles que dans les autres périodes et lorsqu'on a le sentiment de ne compter pour personne, on perd aussi la motivation de s'occuper de soi. Donc c'est important de prendre des nouvelles de ses proches dans ces périodes-là. 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
3: Bonjour à toutes et à tous et bienvenue dans notre émission spéciale consacrée à l'Andalousie et aux Jeux Olympiques. Aujourd'hui, les élèves de 4e du Collège de Thenon vont vous parler des Jeux Olympiques et Paralympiques d'hiver qui se sont déroulés en Italie en février 2026, ainsi que des athlètes d'Espagne et d'Amérique latine. Ils vont également vous faire voyager dans le sud de l'Espagne, en Andalousie, à travers l'histoire, les villes, les monuments, les fêtes et la musique. Installez-vous confortablement et bonne écoute.
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5: Coucou Zoé, tu peux m'expliquer la reconquête de Grenade ?
6: Bah oui, bien sûr. La reconquête de Grenade a commencé en 711 avec les musulmans qui arrivent et développent le territoire espagnol. En 1492, les rois catholiques, Fernando de Aragon et Isabelle de Castille, commencent la guerre de reconquête du territoire.
5: Ah oui, et le 2 janvier 1492, le sultan Boabdil abdique, la ville tombe et les rois catholiques gagnent.
6: Oui, et s'il n'y avait pas eu la reconquête de Grenade, Christophe Colomb n'aurait pas découvert l'Amérique, car il fallait l'approbation du roi et de la reine et du calme.
5: D'accord, merci pour cette intervention.
6: De rien, avec plaisir.
7: Hé, hey, Timéo, je voulais te parler d'un truc.
8: Oui, qu'est-ce qu'il y a ?
7: J'ai appris l'histoire de la cohabitation entre les juifs, les musulmans et les chrétiens à Cordoue.
8: Oh, trop bien, mais tu sais qu'il y a d'autres monuments ?
7: Oui, je sais, j'ai oublié leur nom.
8: Alors pour commencer, il y a la synagogue pour les juifs.
7: Ah oui, et aussi, je crois, il y a la mosquée pour les musulmans.
8: Oui, c'est exact, mais il te manque la cathédrale pour les chrétiens.
7: Mais ce qui est le plus surprenant, c'est qu'il y a la cathédrale et la mosquée à Cordoue. Voilà, c'est tout ce que j'avais à dire. Merci pour les noms que j'avais oubliés. Salut.
8: De rien et bonne journée.
7: Merci à toi aussi.
9: Teddy, je devais te parler d'un truc.
10: Oui, de quoi ?
9: Tu savais que la Giralda mesure environ 104 mètres de haut et fait partie de la cathédrale de Séville, classée au patrimoine mondial de l'UNESCO.
10: Ok, c'est intéressant. Et moi aussi, je devais te parler d'une chose.
9: Ouais, explique-moi.
10: J'ai appris hier que la Giralda est le célèbre clocher de la cathédrale de Séville. Avant, c'était un minaret musulman construit au XIe siècle. Aujourd'hui, beaucoup de touristes visitent la Giralda pour son architecture et sa vue sur la ville. Ce monument montre le mélange des cultures arabes et chrétiennes en Espagne.
11: Bonjour, dis-moi Joshua, es-tu déjà allé en Andalousie pour la Feria de Abril ?
12: Ah oui, j'y suis resté de lundi à dimanche et tous les jours étaient cool.
11: En quoi consiste cette fête ?
12: Pour la Feria de Abril, il y a beaucoup de personnes qui dansent et qui défilent. Il y a aussi des fêtes foraines, des bals et plein de choses quoi.
11: Et qu'en est-il des repas traditionnels de la Feria ?
12: Oh, bah il y a beaucoup de plats traditionnels comme le pescaito frito, le gazpacho ou le reberito.
11: Et les tenues, comment sont-elles ?
12: Eh ben, je m'en souviens pas très bien, mais les femmes avaient des robes à pois.
11: Merci de m'avoir éclairé à ce sujet. Je vais devoir te laisser. À plus tard.
12: Oh, bah, de rien et à plus tard.

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1: Tu te souviens quand on est allé en Andalousie voir le pont neuf de Ronda et le village blanc des Alpujarras?
2: Ah oui, c'est vrai, c'était trop bien, mais ça fait longtemps, je m'en souviens plus trop. Tu pourrais me rappeler ces souvenirs?
1: Bien sûr. Alors, pour commencer, on va parler du pont neuf à Ronda. Il est en pierre, il fait 98 mètres de haut et 70 mètres de long.
2: Ah oui, c'est vrai, il a été construit entre 1751 et 1798.
1: Oui, c'est ça. Et pendant longtemps, c'était le pont le plus haut du monde. C'est un

0: menée par Mortaïdziad, ces derniers attaquèrent l'Hispanie par le sud. Ils sont originaires du Moyen-Orient. L'Hispanie est affaiblie par la peste et la famine, mais aussi par la menace de mort que représentent les Francs. Séville est prise en 711. Les musulmans sont aidés par les habitants des villes où ils le passent, mais ils sont aussi aidés par les juifs. Toledo fut la capitale du royaume wisigoth. Toledo fut donnée par les juifs aux musulmans. La conquête fut rapide. Archidona est abandonnée par sa population, mais rapidement prise plus vite que Cordoue.
1: Les royaumes Taïfa sont des royaumes musulmans indépendants formés en 1031 après la dissolution du califat de Cordoue. Il existe 25 petits royaumes. Le plus grand est le royaume de Séville, qui s'étendait sur les provinces actuelles de Cadix, Séville et Huelva. Ils sont dirigés par deux principaux partis politiques, le parti des Andalous, regroupant les Arabes et Berbères, mercenaires et leurs descendants d'Afrique du Nord, et le parti des Muladis, regroupant les descendants des chrétiens.
2: En histoire, on peut distinguer trois périodes. Une première période, qui commence en 1031, pour finir en 1085, et 1112 à la conquête des Almoradives, venus d'Afrique. La deuxième période a commencé en 1145, à la chute de la domination almoradive, et se termine entre 1163 et 1203, à la conquête des Almorades, un autre peuple venu d'Afrique. Et la troisième période, de 1224, lors de l'effondrement du régime, pour prendre fin en 1260, à la reconquista des rois chrétiens. C'est la fin des Taïfas.
3: Je vais vous parler de la mesquita de Cordoue. La mosquée est accompagnée d'un magnifique jardin. On retrouve toute la richesse de l'Andalousie et complétée de belles fontaines. Nous passons à l'intérieur. Il y a au total 856 colonnes et elle peut accueillir 35 000 fidèles. Vous pouvez observer de magnifiques détails de sculptures et des mosaïques. C'était un ancien temple qui est devenu une basilique chrétienne puis une mosquée. La construction commence sous le règne d'Abdelrahman Ier. C'est le monument emblématique de l'architecture religieuse islamique. C'est un monument à ne pas rater si vous passez à Cordoue.

0: vie, une ville dynamique de l'Andalousie.
1: Elle a été construite par les Omeyyades d'Espagne et modifiée à plusieurs reprises pendant et après la période musulmane.
0: Les jardins forment une partie fondamentale de l'Alcazar et subissent différentes modifications stylistiques, arabes, renaissance et époque moderne.
1: Il y a des oasis de fraîcheur dans le centre de la ville qui sont disposées en terrasses et argumentées d'une végétation verdoyante, d'une multitude d'orangers, d'innombrables fontaines et pavillons.
2: Le flamenco est un genre musical, est une danse datant du 19e siècle créée par le peuple andalou.
3: Depuis 2010, le flamenco est inscrit au patrimoine culturel immatériel de l'humanité. La tenue traditionnelle du flamenco se compose de chaussures à talons et d'une robe colorée, généralement en rouge, blanche ou noire.
2: Les cheveux sont principalement en chignon.
3: Les spectacles peuvent se dérouler dans la rue ou dans des salles.
4: Je vais vous parler de la cathédrale de Cordoue. Elle a été construite en 1523 par le roi Ferdinand III de Castille. Il y a une salle avec le tombeau de Christophe Colomb.
5: Il y a un immense jardin avec des fleurs qu'on trouve qu'en Espagne. C'est l'un des monuments les plus visités d'Espagne. Il a été noté par le patrimoine mondial de l'UNESCO en 1993.
6: Nous allons vous parler de l'Alcaba de Grenade, construite sur plusieurs siècles, entre le 8e et le 15e, par plusieurs souverains nasrides. C'est la première architecture islamique située sur le plateau de la Sabana en Espagne. Elle se compose de quatre parties, l'Alcazaba, les palais nasrides, généralifs et ses jardins, et les palais de Charles V. Le palais nasride, construit au XIVe siècle par Mohammed, il sera de résidence royale. Dedans, il y a beaucoup de points d'eau.
7: Fontaines, bassins, des jardins avec des jets d'eau. Les colonnes et les décors sont souvent faits en marbre pour donner un aspect de luxe au palais. Trois jardins du Generali construits à partir de la fin du 8e siècle. Comme résidence d'été, dans le jardin, il y a des terrasses, des bassins, des jets d'eau.
6: Il y a beaucoup de végétation, des plantes, des arbres typiques de la région, comme les rosiers. Aujourd'hui, les trois servent de monument historique. Les jardins est un espace de détente. En 2023, il est le deuxième site le plus visité. Alors, voulez-vous y aller ?

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1: Bueno, es que, claro.
2: Je suis allée à Cadix il n'y a pas longtemps.
3: Ah ouais, moi aussi j'y suis allée. Je suis allée voir la cathédrale baroque.
2: Ah c'est vrai? Moi j'ai préféré aller voir la plage de la Caleta. Alors, c'était comment là-bas?
3: J'ai appris beaucoup de choses là-bas. Par exemple, la cathédrale baroque a commencé à être construite en 1722 et a terminé sa construction en 1838. J'ai même pu visiter l'intérieur de l'église et la tour de l'horloge.
2: Oh, mais c'est cool!
3: Et toi, qu'as-tu fait à Cadix?
2: Je suis allée à la plage de la Caleta, vu que c'est accessible aux visiteurs, contrairement à cette âne plage. J'adore bronzer et la mer était plutôt tranquille.
3: Pour mon prochain voyage, c'est sûr que j'y retournerai.
2: Moi aussi, j'ai adoré.
4: T'es allée à Malaga?
5: Oui, j'y suis allée, et toi?
4: Oui, l'été dernier.
5: Ah, moi c'était il y a 2 mois. Tu as vu quoi?
4: J'ai vu le tableau de Picasso, et toi?
5: J'ai découvert la vie de Picasso et j'ai vu la cathédrale. T'as vu quel tableau?
4: J'ai vu le Guernica. Le tableau est vraiment incroyable. Il est immense et il transmet un message, et toi?
5: Je suis particulièrement restée à la plage pour me détendre.
4: Bon, je dois y aller. Au revoir.
5: Au revoir.
6: Découvrez tout ce que l'on a mangé en Andalousie en un week-end.
7: On a commencé à aller à Cordoue. Nous sommes allés manger les flaminquins de Cordoue. Les flaminquins est un plat typique de Cordoue qui provient des spécialités de la ville de Bouge-à-Lance.
6: Ensuite, nous sommes allés à Raën. On a pu y déguster des gallianos. Les gallianos sont un ragoût des bergers traditionnels des montagnes de Raën qui bordent les provinces de Ciudad Real et d'Albacete.
7: Le lendemain, nous sommes allés à Almeria où on a goûté les pommes de terre du pauvre homme à l'espagnol, les patates à la pobre ou la pomme de terre à la pauvre homme. À l'Espagne, c'est une façon la plus populaire de préparer les pommes de terre en Espagne.
6: Et pour finir, on a mangé du gazpacho. Le gazpacho est un potage servi froid à base de tomates crues, légumes crus mixés et huile d'olive.
7: On s'est régalé, on vous conseille de tout goûter, les spécialités d'Andalousie.
8: La traverse de Palace à San Salvador de Las Palmas, le 3 août au 11 octobre 1492. Le départ a eu lieu le 3 août 1492.
9: À la frontière, Christophe Colomb part avec un équipage de 100 hommes et part aussi avec 3 bateaux.
8: À cette époque, 3 noms étaient utilisés pour la désigner, notamment dans le cahier de Luta Serra, Santa Maria Galega, qui signifie de l'autre côté de l'Atlantique, du nord de l'Espagne, et Maria Galega.
9: Le 28 octobre 1492, l'explorateur Christophe Colomb, à la tête d'une expédition du Royaume d'Espagne, découvre Cuba.
10: Coucou, ça va?
11: Très bien, et toi?
10: Oui, ça va, merci. Tu t'en souviens quand nous sommes partis en Andalousie, plus précisément à Cordoue?
11: Oui, c'était magnifique.
10: Tu t'en souviens aussi quand notre guide nous a expliqué l'idée de génie qu'ont eu les Espagnols pour se rafraîchir l'été?
11: Parfaitement, oui. Nous allons d'ailleurs vous expliquer cette idée de génie.
10: En Espagne, il peut faire plus de 40 degrés à l'ombre. L'été, les Espagnols ont alors organisé un petit jardin à l'intérieur de leur maison pour avoir un peu de fraîcheur la journée. C'est ce que l'on appelle des patios. Cette idée vient de leurs ancêtres marocains romains.
11: Les patios de Cordoue sont donc de très beaux jardins composés le plus souvent de géraniums car ce sont les fleurs qui résistent le mieux à la chaleur. Il y a aussi beaucoup de plantes et de fleurs et parfois une petite fontaine au centre. Ces carrés de fraîcheur sont tellement anciens qu'ils ont été classés au patrimoine mondial de l'UNESCO et tellement jolis qu'un concours floral a été organisé pour élire le plus beau patio.
10: Nous avons d'ailleurs visité le patio qui a été élu le plus beau de l'année 2026.
11: Voilà, c'est déjà la fin de notre mini-reportage sur les patios de Cordoue. Merci de nous avoir écoutés. Bonne journée à tous.

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1: Los Moros et Cristianos est une fête de deux religions différentes, une célébrée par le Christ et l'autre par Allah.
2: Il y a des défilés, ça se déroule en Espagne, ça commémore la reconquête de la péninsule ibérique par les chrétiens. Les tenues portées lors de ces fêtes sont souvent colorées.
1: Elles avaient lieu pratiquement dans toute la péninsule, puis se sont progressivement perdues ou se sont transformées. Aujourd'hui, elle est célébrée dans différentes cités de l'Est de la péninsule,
2: surtout dans la province d'Alicante.
3: Nous allons vous parler de la peinture andalouse de Velázquez et Murillo à Séville.
4: Diego Velázquez est né, puis il est baptisé à Séville le 6 juin en 1599 et il est mort à Madrid en 1660. C'est un peintre baroque espagnol.
3: Un peintre baroque est un artiste qui a travaillé pendant la période baroque en adaptant les caractéristiques de ce style, dramatique, lumière, ombre.
4: Diego Velázquez est un peintre du roi. Il a peint Las Meninas et il a peint Los Eninos.
3: Bartolomé Esteban Murillo, né à Séville, probablement le 31 décembre 1617, et il est mort dans la même ville le 3 avril 1682. Il est un peintre baroque espagnol. Il a peint El Devorador de Melón de Uva.
4: Ils ont des styles de peinture différents. L'un peint plutôt les enfants du roi qui sont bien vêtus et qui ont bonne mine. Et l'autre peint la misère des enfants des rues avec des vêtements déchirés. Ils ont l'air affamés.
3: Leurs styles sont donc la richesse et la pauvreté.
4: Les peintures sont visibles au musée de Madrid.
3: Merci pour votre écoute.
1: Federico García Lorca est un poète, un compositeur et un peintre espagnol né le 5 juin 1898 à Fuente Vaqueros en Espagne et est mort le 19 août 1936 à Alfacar en Espagne. Il est mort assassiné à 38 ans pendant la guerre civile de 1936 à 1939. Il est gitan et il a créé 18 poèmes gitans et des autoportraits.
5: Ces 18 portraits sont sur le thème de l'amour, la nature et la beauté. Dans tous ses poèmes gitans, il veut exprimer l'amour, la mort et la lutte sociale. Federico García Lorca a peint des autoportraits. Il est peint en couleurs comme le bleu, rouge, blanc, vert et noir. Il utilise de la peinture et fait comme des taches.
6: Je vais vous présenter cette île de Las Bodegas.
7: Qu'est-ce que cette île de Las Bodegas et où c'est ?
6: Cette île de Las Bodegas est une commune troglodytique magnifique située dans la province de Cadix en Espagne.
7: Qu'est-ce qu'un village troglodytique ?
6: Un habitat troglodytique est une architecture rudimentaire ou somptueuse consistant à aménager des habitats souterrains ou creusés dans le rocher à flanc de montagne.
7: Qu'est-ce qu'il y a dedans et autour ?
6: Des rues sont couvertes par la roche. Il y a aussi les ruines d'un château et une rivière appelée la rivière Trejo.
7: Combien de personnes habitent ici ?
6: 2634 personnes résident ici.
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3: Bonjour.
4: Bonjour.
3: J'ai vu le nouvel athlète.
4: Lequel?
3: Omar Lorenzo. Il a 46 ans et il est argentin.
4: Il est fort dans quel sport? Il est handicapé?
3: Il fait du ski alpin. Il ne peut plus se servir de ses jambes.
4: Mais non, il a gagné quoi? Il va participer aux Jeux?
3: Il a rien gagné. Il va pas participer aux JO Paralympiques.
4: Ok.
5: Hey mec, t'as vu Nicolas Lima à l'épreuve de ski de fond aux JO Paralympiques?
6: Ouais, il est trop fort. Malheureusement, il a pas de médaille. Il en mérite une.
5: Vraiment? Et puis il n'a que 26 ans. Il a encore une belle carrière devant lui.
6: Par contre, je le comprends pas quand il parle, parce qu'il est argentin.
5: Mais son sport, il est plus difficile vu qu'il est sur un fauteuil. Il ne peut utiliser que la force de ses bras.
6: Bah oui, vu qu'il est atteint d'une arthrogrypose multiple congénitale, je crois.
5: C'est quoi?
6: Une maladie rare qu'on a à la naissance et qui touche les articulations et les muscles.
5: Ah ok, dans tous les cas, j'espère qu'il battra ses concurrents la prochaine fois.
7: À l'origine, les Jeux Paralympiques ont été conçus pour chercher un moyen d'accélérer le rétablissement des patients atteints de problèmes physiques. Aujourd'hui, les Jeux Paralympiques sont surtout pour que ceux qui sont en situation d'handicap puissent être à égalité avec ceux qui ne le sont pas.
8: T'as vu qu'aux Jeux Olympiques, il y a presque autant de femmes que d'hommes maintenant?
7: Ouais, alors qu'au début, les femmes ne pouvaient presque pas participer. Aux premiers Jeux modernes, en 1886, elles étaient même interdites.
8: Sérieux? C'est abusé? Elles ont commencé quand?
7: En 1900, mais seulement dans quelques sports comme le tennis ou le golf. Petit à petit, elles ont eu accès à plus d'épreuves.
8: Mais aujourd'hui, elles font tous les sports, non?
7: Presque. Et au dernier JO, il y avait quasiment 50% de femmes. C'est un énorme progrès pour l'égalité.
8: Franchement, c'est normal. Les femmes peuvent être aussi performantes que les hommes.
7: Exactement. Et certaines sportives sont devenues des légendes comme Simone Biles ou Marie-Josée Pérec.
8: Ça montre que les sports peuvent faire changer les mentalités.
7: Oui, même s'il reste encore des inégalités, par exemple dans les salaires ou la médiatisation.
8: Au moins, les JO donnent un bon exemple pour avancer vers l'égalité.
9: Bonjour, aujourd'hui je vais vous présenter Javier Marcos. Il a 30 ans et il est espagnol. Il fait du paraski alpin. Il a commencé à pratiquer il y a seulement 5 ans, car en 2020, il a eu un accident de vélo qui l'a laissé en fauteuil.
10: Bonjour, je ne sais pas si vous avez vu les Jeux Olympiques, mais il n'y a pas si longtemps, il y a eu les Jeux Paralympiques à Milan. D'ailleurs, petit cours de culture G, les premiers Jeux Olympiques ont commencé le 1er juillet 776 avant Jésus-Christ. Moi, personnellement, dans les Jeux Olympiques, mes sports préférés sont le foot et le rugby, mais après, j'ai découvert d'autres sports comme le skeleton ou autres.
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1: Aujourd'hui, je vais vous présenter Enrique Plante. Il est né en Argentine le 29 août 1982. Il est handicapé des jambes, mais il pratique plusieurs skis para-alpins. Il n'a pour l'instant jamais gagné de médaille, mais il est arrivé quatrième aux Jeux paralympiques de Pékin en 2022.
2: Et tu connaîtrais pas Nicolas Bischeri-Todson ?
3: Si, je le connais. Il serait pas champion de ski alpin par hasard ?
2: Si, c'est ça. Il est chilien et il est handicapé des jambes.
3: Il a pas 27 ans ?
2: Si, c'est ça. Et même qu'il a participé aux Jeux universitaires d'hiver mondiaux en 2025.
3: J'ai aussi vu qu'il avait fini 3e à la Coupe du Monde du ski alpin pour les handicapés.
2: Oui, il est très fort.
4: Aujourd'hui, nous allons vous présenter le ski paralympique.
5: Le ski alpin paralympique est né en 1976 dans les Jeux paralympiques.
4: Le ski alpin paralympique consiste à descendre des pistes de neige en slalom.
5: Il y a 190 participants en tout. Ils peuvent avoir des sièges baquets sur deux skis. Ils peuvent aussi être sur des coques en composite sur un uniski.
4: À la différence du ski alpin pour les valides, les athlètes du paraski alpin ont deux crosses.
6: Le para-hockey sur glace est au JO depuis 1994. Ce sport consiste à marquer des buts à l'aide d'une crosse dans des cages. Les joueurs sont équipés d'une luge avec deux lames en dessous et d'une crosse raccourcie. Le para-hockey sur glace se joue en 3 tiers-temps de 15 minutes.
7: Le para-ski de fond est du ski de fond pour les handicapés. Le sprint est d'une longueur de 10 km. Tous les participants partent à 30 secondes d'intervalle. La France compte 17 athlètes pratiquant du paraski de fond.
8: Certains athlètes sont aveugles. Je pense que c'est un bon sport car ça ne pénalise pas toutes les personnes en situation de handicap. Ce parasport existe depuis 1916. Le paraski de fond est dérivé du ski nordique.
9: Aux Jeux paralympiques, le snowboard est apparu en 2014 à Sochi. Il existe trois grandes catégories de handicap dans le parasnowboard. LL1, handicap lourd d'une jambe, amputation au-dessus du genou ou paralysme avec un impact sur les deux jambes. LL2, handicap le plus léger d'une ou deux jambes comme une amputation tibiale. UL, handicap sur haut du corps qui impacte l'équilibre. Il existe deux types de snowboard, le snowboard cross et le board slalom.

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1: Arly Velázquez, il est mexicain et pratique le ski alpin. Il a 37 ans et a gagné le championnat du monde junior de vélo. Il est atteint de handicap, il lui manque les deux jambes, il est donc tétraplégique.
2: Et t'as regardé les JO d'hiver avec Emilio Redondo ?
3: Bien sûr, vu ses performances alors qu'il n'a que 25 ans.
2: Oui, on dit qu'il est le futur du snowboard.
3: En plus, il a été amputé du pied gauche.
2: Et il a gagné sa première médaille en ski alpino.
4: T'as vu aux informations ?
5: Non, pourquoi ?
4: Maria Machin Granizo a gagné une médaille de bronze à seulement 21 ans.
5: Ah oui, j'ai vu son épreuve au ski alpin.
4: Sa performance était sublime.
5: Oui, je suis d'accord avec toi.
4: En plus, avec son handicap, ça doit être compliqué.
5: Quel handicap ?
4: Ah, tu sais pas ? Elle a une jambe amputée.
5: Ah, c'est sûr que ça doit être très difficile.
6: Tu connais Irino Rivero ?
7: Non, c'est qui ?
6: C'est un skieur alpin handicapé. Il est paraplégique.
7: Ah bon, mais de quelle origine ?
6: Il est espagnol.
7: Ah, d'où ?
6: Du Pays Basque.
7: Et il a quel âge ?
6: Il a 43 ans.
8: Dis donc, t'as vu l'athlète à la télé aux Jeux Paralympiques hier soir ?
5: Celui qui a une seule jambe et qui fait du ski alpin ?
8: Oui, Orlando Pérez.
5: Il trace la neige à une vitesse phénoménale.
8: Oui, mais pourtant il n'a ni médaille ni trophée.
5: C'est étonnant car il fait aussi des magnifiques slaloms.
8: Et tout ça à 46 ans ?
5: Oui, il est en pleine forme pour son âge.
8: Sa famille, qui est restée à Porto Rico, doit être très fière de lui.
5: Elle doit sûrement regarder ses compétitions depuis là-bas.
8: C'est dans les îles Caraïbes ?
5: Oui.
8: En tout cas, il montre qu'avec une seule jambe, on peut faire de grands exploits.
9: Est-ce que tu connais Audrey Pascual ?
10: Non, qui est-ce ?
9: C'est une sportive espagnole handicapée qui a 21 ans.
10: Super, elle est forte dans son sport ?
9: Oui, au ski, elle a gagné une grande variété de médailles et elle est porte-drapeau de l'Espagne.
10: Oh, c'est super que ce soit elle, la représentante de son pays.
9: C'est pour ça que je t'en parle.

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1: Aujourd'hui, nous allons vous présenter le curling en fauteuil roulant.
2: Tout d'abord, le curling est un sport de précision pratiqué sur la glace avec des pierres en granit taillées et polies selon un gabarit international.
1: Le curling est originaire d'Écosse. Le but est de placer les pierres le plus près possible d'une cible circulaire dessinée sur la glace.
2: Le curling est un sport officiel paralympique depuis 2006.
1: Les champions actuels sont les Canadiens.
3: Bonjour, aujourd'hui je vais parler d'une athlète argentine née le 19 février 1998 appelée Veronica Maria Ravena. Elle pratique la luge de vitesse depuis qu'elle a déménagé à Vancouver à l'âge de 6 ans. Elle a maintenant 28 ans. Elle a été porte-drapeau aux Jeux Olympiques des Jeunes en 2016. Elle a terminé 7e et a reçu un diplôme olympique. C'est un diplôme décerné aux 8 meilleurs d'une épreuve. Elle a ensuite participé aux Jeux Olympiques d'hiver de Pékin et de Milan et Cortina. Elle n'a pas eu de médaille, mais elle est jeune et elle a encore beaucoup d'espoir. On lui souhaite bonne chance pour la suite de sa carrière.
4: Bonjour, je vais vous présenter Stéphanie Geoffroy. Elle fait du ski cross pour le Chili, mais elle est française. Elle est née le 22 septembre 1991 et elle n'a pas de médaille pour l'instant.
5: Est-ce que tu connais Nora Cornell ? En plus, elle est espagnole.
6: Ah oui, elle fait du snowboard aux Jeux Olympiques d'hiver de 2026 en Italie. T'as vu ses performances ? C'est vraiment dommage qu'elle n'ait rien gagné.
5: Malgré son jeune âge, elle a réussi à surprendre le public.
6: Ah oui, ça c'est bien dit.
7: Elle s'appelle Sophia, son nom de famille est Val. Elle est née le 14 novembre 2004. Elle a 21 ans, elle vient d'Espagne et pratique le patinage artistique. Sa discipline est la danse sur glace et son partenaire est germano-espagnol d'origine russe. Elle danse avec depuis 2022. Elle a gagné 2 médailles d'or et 3 titres de championne junior d'Espagne. En février, ils ont participé aux Jeux Olympiques terminant 20e en danse rythmique et 19e en danse libre, terminant 19e au classement général.

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1: Bonjour, je vais vous présenter Oriol Cardona, né le 7 octobre 1994 à Bagnoles. C'est un skieur alpiniste espagnol. Il a gagné plusieurs médailles, comme premier sur le sprint de Courchevel en Coupe du Monde ski alpiniste, troisième sur la verticale Weiss de Courchevel en Coupe du Monde ski alpiniste et deuxième sur le sprint de Boitaoul en Coupe du Monde ski alpiniste.
2: Nous allons vous parler de Daniel Milagro, un athlète espagnol âgé de 23 ans qui pratique le patinage de vitesse. Vas-y Diego, parle-nous de Daniel Milagro.
3: Oui, c'est un bon sportif, mais malheureusement, il n'a remporté aucune médaille dans ses JO d'hiver cette année à Milan.
4: L'athlète que je vous présente aujourd'hui s'appelle Timo Grönlund. Il pratique le ski de fond. Timo Grönlund est né le 3 juillet 1987 en Finlande. Malheureusement, depuis le début de sa carrière, il n'a encore jamais gagné de médaille ni de trophée.
5: Nous espérons que cette émission vous a donné une autre vision du sport, du handicap et de la performance, qu'elle vous a fait découvrir de nouveaux modèles inspirants et qu'elle vous a donné aussi envie d'en savoir plus sur l'Andalousie, sa culture et son histoire. Merci à tous les élèves pour leur chronique et leur travail et merci à vous, auditrices et auditeurs, de nous avoir écoutés. À très bientôt pour une nouvelle émission.

0: Cet été, venez découvrir les grands sites du Périgord. Bienvenue à la grotte du Grand Roc.
1: Allez, on peut y aller. C'est parti.
2: Nous ne sommes pas encore dans la grotte, on est dans un tunnel qui a été creusé par l'archéologue Jean Maury. Okay. Et en réalité, c'est quand il est arrivé là que la grotte lui est apparue. C'était le 29 avril 1924. Et voilà ce qui a ému le découvreur, le banc de corail. Le banc de corail, c'est cet ensemble de cristallisations excentriques qui part dans tous les sens. Regardez, ça tourne, ça part vraiment dans toutes les directions inimaginables. Même ça arrive à faire, ça tournoie, ça arrive à faire des tourbillons de cristallisation dans la grotte. C'est un trésor, c'est un joyau qu'on a devant nos yeux aujourd'hui. L'une des formations les plus époustouflantes de la calcite. Ça se trouve donc en dessous de nous, donc devant nous, nous avons les triangles. On les appelle aussi les sols polygonaux. Alors c'est toujours pareil, c'est de l'eau et du calcaire qui agit, ce qu'on appelle ce liquide du carbonate de calcium. Et quand l'eau est immobile, dans un milieu stable, ça arrive à faire ces triangles. On dit que la calcite, elle a la forme d'un losange à six faces, on l'appelle le rhomboèdre. Et par-dessus, comme des œufs pochés, alors qu'on rien à voir, c'est des débuts de stalagmites, bon, qui auraient peut-être autour de 200-500 ans, hein, d'après une estimation à l'œil comme ça. Et tout par goutte, c'est un travail minutieux, long, goutte par goutte. D'ailleurs, on en entend quelques-unes. Oui. Incroyable, mais vrai, vous avez une épée. L'épée d'Excalibur, pour Jean Maury, c'était la croix. Voilà, il l'appelait la croix, qui s'est formée grâce à la rencontre d'une stalactite, une stalagmite. Donc les deux se sont réunis pour faire une colonne. Et l'eau peut dévier, vous vous souvenez, par capillarité et former deux bras, deux excentriques. Des événements, alors il y a la visite à la lampe tempête qu'on fait notamment tous les lundis et jeudis soirs.

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